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0: Internet. 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

0: quand on était bébé, on a dit tu pourras jouer avec moi et on a dit oui. Et après on est devenu copine et après on est devenu sœur.
1: Sœur.
2: Parce qu'on a la même couleur des cheveux. Mmh.
3: En plus, en vrai, on est jumelles. Hein. Même si on n'est pas dans la même famille.
0: Et même que là, on va jouer à une partie de cheval.
4: De chevaux.
0: De chevaux.

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Bienvenue à tous et à toutes, vous écoutez les Quenouilles sur Radio Panique et aujourd'hui on va parler du mot envoyer et on va commencer avec un petit mélange de textes écrits sur papier et par message pour aborder le thème à travers la correspondance avec ce petit mot. J'écris ce petit mot sur un petit papier. Un petit mot entouré de vide ou plutôt de papier recyclé. Chaque lettre, même celles qui ont été effacées, s'accrochent aux autres pour donner vie au texte et tenter de faire sens. Puisse le vide se recycler, puisse les êtres s'accrocher, puisse tout ça faire sens, même juste un petit peu, parce que les mots s'effacent, mais n'effacent rien. Hola! Ce petit message juste pour prendre des nouvelles, comme on prendrait le train sans savoir où il roule, ou comme on prendrait le thé sans savoir s'il est encore tiède. Enfin, juste un message, tu vois, pour voir comment on va ou va pas, ou juste dire hola. Mon instinct me dit que tu as probablement particulièrement besoin de soutien. Alors je t'envoie un gros bouquet séché qui ne fane pas à suspendre dans un coin de ton cœur pour infuser son parfum en toi. Je voudrais souffler quelques étoiles sur tes yeux rougis et écoper l'écume de ton cœur qui flanche. Je t'envoie mon éternel courage. Je ne sais pas qui c'était pour toi sur le papier, mais à travers ton encre, je sens que ce n'est pas n'importe qui et qu'une page se déchire. Si tu ressens l'envie ou le besoin de parler à un moment, n'hésite pas. N'hésite jamais avec moi. Et sinon, on pourra écouter le vent ou le brasser selon l'humeur du moulin. J'aimerais tant coudre des ailes à ton dos si doux. Merci n'est pas un mot assez fort.

0: Et nous écoutions une lettre d'amour à l'Amérique latine qui était formulée par Asma Sulista, qui est bien présente aujourd'hui et qui est quenouille. Asma, vous êtes bien sur les quenouilles ce soir au 105.org sur Radio Panique, et on est avec quenouille Gaëlle et notre invitée quenouille Rachel, qu'on accueille avec grand plaisir ce soir. Et donc, et je suis quenouille Mathilde pour vous servir.
1: Gaëlle, bravo.
0: Dis-nous, tu nous as amené dans tes valises.
1: Mais écoute, c'était magnifique parce que ça fait longtemps que je suis pas venue aux quenouilles, un an je pense. Mmh. Et quand j'ai vu le thème que vous aviez, enfin qu'un livre avait offert, j'imagine, et avec ce mot envoyé, ça a résonné très fort avec le fruit d'un long travail qu'on a mené avec Rachel depuis 4 ans maintenant. Rachel est venue me trouver il y a 4 ans avec une sorte de trésor en main qui était un grand carnet noir rempli d'histoires de la ZAD de Notre-Dame-des-Landes. Mmh. Et dans ce carnet, il y avait à la fois beaucoup d'espoir, enfin on va en parler maintenant de ce qu'il y avait dedans, mais toi tu es venue avec le désir d'éditer quelque chose qui puisse partager ce carnet avec plus que les personnes qui l'avaient eu en main, et qui puisse porter la voix des personnes qui étaient dedans plus loin que les seules pages de ce carnet là qui existe en un seul exemplaire. Et donc on a commencé un long travail d'édition qui devait être court et puis qui s'est retrouvé à aboutir 4 ans plus tard, et puis qui a aussi qui a pris du temps parce qu'il fallait un peu trouver les formes, il fallait continuer à composer une matière qui s'est construite en aller-retour entre la Belgique et la ZAD de Notre-Dame-des-Landes et d'autres lieux où t'es chaque fois allé re-rencontrer les gens qui vivaient là. Alors je dis la ZAD de Notre-Dame-des-Landes, mais c'est plus spécifiquement dans une zone particulière de la ZAD, et peut-être que c'est alors l'occasion de te passer la parole et voilà, de revenir peut-être aux sources un peu de qu'est-ce qu'il y avait dans ce carnet noir qui nous a rassemblés et comment est-ce que l'histoire est née, et puis après on va voir comment elle se développe, quoi.
2: Merci Gaëlle.
1: Avec
2: bonjour
1: plaisir.
2: Tout le monde. Oui, mais du coup, moi j'ai vécu plus particulièrement dans l'est de la ZAD de Notre-Dame-des-Landes, dans la zone qu'on appelle la zone non motorisée. Et donc c'est un endroit qui est, donc on l'a compris, situé à l'est de la ZAD et qui est beaucoup moins communiqué à l'extérieur. Donc il y a beaucoup d'ouvrages, beaucoup de traces de la ZAD de Notre-Dame-des-Landes. Voilà, sur comment on s'organise, sur des manières de vivre un peu plus comme nous on les connaît
0: dans les collectivités.
2: Oui, dans les collectifs organisés un peu normaux, on va dire. Et ici, moi, je me suis retrouvée dans un endroit où, du coup, on vivait sans électricité, sans eau courante, plus de manière radicale. Du coup, on appelle les personnes qui vivaient là plus les radicaux, donc les personnes qui n'ont pas spécialement l'envie ou la facilité de se réunionner autour d'une table et de discuter pendant longtemps. Mais bon, voilà, ça c'est, il y a plein d'histoires à raconter. Mais moi, en étant là, donc je suis arrivée en 2017 et je suis tombée amoureuse complètement de cet endroit qui était sans toutes ces technologies, sans tout ce confort de vie et avec des personnes de tous horizons, beaucoup de jeunes. Moi, j'étais plus jeune que maintenant, mais bon, bref.
1: Moi, t'avais quel âge? 25 ans, 23 ans, 25 ans.
2: 24 ans.
1: Ouais.
2: Et voilà, il y avait en France, il y a beaucoup de gens quand même, beaucoup de jeunes qui vivent tôt dans la rue. J'étais un peu impressionnée de ça et du coup voilà, donc il y avait plein de personnes qui trouvaient refuge là dans les bois et dans cette manière très organique de vivre, très expérimentale et on disait inconditionnellement ouverte, quoi, où tout le monde peut venir. Et du coup, moi, je me suis sentie très bien et super inspirée. Donc, je suis venue en terminant mes études de photo, en étant très en recherche d'une vie alternative, en collectif, etc. Et du coup, quand j'ai découvert cet endroit, tout s'ouvrait à moi, quoi. Je commence le livre avec je me réveille comme si j'étais amoureux. Je pense que c'est parce que je me sens infiniment libre. Et c'est ce que beaucoup de gens ont retrouvé là-bas. C'est vraiment.
1: Et quand tu arrives là-bas, en fait, tu rencontres une femme qui t'accueille.
2: Oui, Abla. Abla qui est plus de ce monde aujourd'hui, mais qui m'a accueilli avec ses chiens et avec toute sa générosité et sa grande authenticité, sa grande force. J'ai d'abord découvert la ZAD via ce qu'elle me racontait, parce que voilà, quand on va à la ZAD, on va pas comme un guide touristique aller dans tous les lieux, parce qu'il y a énormément de lieux sur la ZAD. On prend le temps de discuter avec les gens, on boit le café. Enfin, il y a tellement de choses à raconter, donc on voyage en racontant, en se rencontrant, et ça, c'est super riche. Et c'est ça que j'ai beaucoup aimé aussi. Et encore aujourd'hui, même si ça fait plus ou moins 10 ans que j'y vais régulièrement ou que j'ai habité, j'ai jamais été dans tous les lieux, quoi. Mm-hmm. Il y a souvent des lieux où j'aime bien y retourner. Il y a des lieux où j'ai pas du tout envie d'aller. Il y a des lieux où voilà, où je sais qu'ils existent, mais j'ai pas encore eu l'occasion, parce qu'en fait, il y a déjà tellement. Voilà, et donc voilà, donc il y a beaucoup de choses qui se sont racontées sur la ZAD, mais moi j'avais vraiment envie de représenter la partie de ce que moi j'avais découvert, qui était plus, encore plus marginale que la marginalité déjà existante en...
1: Et avec Abla, il y a un projet qui naît ouais. De livre, mais qui au départ prend la forme de ce carnet.
2: C'était pas tout de suite un livre. Uh-huh. Je pense qu'elle a jamais su que même moi je savais pas que j'allais faire un livre, mais le projet, en tout cas le projet photo, était avec elle. Ouais. On a commencé, on s'est vu. Elle m'a autorisé de la prendre en photo, parce que là-bas on n'arrive pas avec un appareil, on fait plein de photos.
1: Non.
2: Moi j'aime bien l'appareil photo argentique. Ça me permet d'avoir une autre relation avec les gens et vraiment prendre le temps. Et donc j'ai eu vraiment la chance qu'elle m'ait fait confiance. Et en fait, peu de temps après, elle est décédée. Et c'est grâce aussi à la complicité
1: qu'on s'est, la
2: confiance, ouais, qu'il y a eu, que j'ai pu rencontrer aussi les gens proches d'elle et que j'ai pu partager cette photo d'elle, son portrait avec un de ses chiens en main, et elle avait beaucoup de gens autour d'elle qui l'aimaient très fort, et du coup ça m'a permis d'aller encore plus en intimité avec les gens du bocage, parce que ça prend beaucoup de temps de rencontrer les gens et d'avoir la confiance encore plus dans un endroit qui est illégal, où il y a de toutes sortes de personnes qui viennent, les journalistes on n'en veut pas, les infiltrés encore moins, enfin voilà, fallait prendre un peu de temps aussi pour la rencontre, quoi. Et du coup, après jusqu'à encore aujourd'hui, quand j'y retourne, parfois je passe devant son lieu qui n'existe plus aujourd'hui parce qu'il a été détruit en 2018, mais elle est encore là, elle est encore présente. Et dans le livre, du coup, on va retrouver un peu comme si on se baladait encore avec elle. Enfin, en tout cas, moi, c'est comme ça que je le sens. Et
1: c'est aussi très en lien avec ta démarche et avec le fait d'avoir fait circuler un carnet avec tes photos. Quand tu reviens sur la ZAD, après avoir été absente un moment, tu reviens avec ce carnet dans lequel tu as imprimé tes photos. Et le carnet tourne dans la zone Est en récoltant la parole des gens.
2: Ouais. Après, à ce moment-là, du coup, c'était après les expulsions de 2018. Donc il y a eu, je fais vite un point pour 2018.
1: Oui, bien sûr.
2: Parce que en 2018, du coup, l'aéroport il avait été annulé, donc le gouvernement a décidé de pas faire l'aéroport.
1: Donc la lutte quelque part est gagnée, une partie de la lutte est remportée par la ZAD, par la mobilisation.
2: Ouais.
1: Et le projet d'aéroport tombe.
2: Et moi, la partie de la zone motorisée, on n'arrivait pas à se réjouir pleinement parce qu'on savait que le gouvernement savait aussi qu'il y avait des manières de vivre différentes sur la ZAD, et du coup nous a mis à l'épreuve en imposant plutôt
1: de signer des contrats,
2: de faire des démarches légales et d'avoir des projets de préférence agricole avec un nom individuel dessus, donc un représentant, etc. Et tous les gens de la zone motorisée, on ne voulait pas de ça, c'était hors de question. 10 ans de lutte pour justement contrer tout ce qui est légal et propriété, etc. C'était pas le moment de céder, quoi. Mais bon, voilà, du coup ça a fait vraiment un gros conflit, et donc ça a fait une division au sein de la ZAD. Et donc en 2018, quand ils ont annoncé la fin de l'aéroport, ils sont venus, les policiers sont venus, 2500 gendarmes sont venus pour déloger et détruire toute la vie illégale qui ne voulait pas, du coup, entendre parler d'égalisation. Donc toutes les cabanes, tous les endroits où je vivais dans cette zone non motorisée ont été détruites en l'espace de 2-3 jours. Et du coup, c'est quand même dur. Moi encore, j'ai J'ai vécu que un an là-bas, mais il y en a qui ont, ouais, qui ont, ils ont retrouvé espoir en allant vivre là-bas. Il y a plein de gens qui, même s'il y a des gens qui n'habitent pas là tout le temps, en fait, c'est, ça devient leur pied à terre, quoi. Mm-hmm. Et donc, on enlève quelque chose de très, très dur, enfin, très, très fort, qui a, voilà, qui a, il y a des gens, ils ne reviendront plus jamais là-bas parce qu'ils ont été hyper blessés de comment la ZAD, n'a plus d'unité. Il n'y a plus de manière de vivre vraiment collectivement et de s'entraider, quoi. C'est au sein.
1: La division a été marquée par le haut, quoi. En fait, par l'État.
2: Par l'État et puis par les gens qui ont pris le pouvoir sur la ZAD. Et donc, moi, j'ai vraiment eu ce besoin de. Donc, après, je suis retournée après les expulsions, puis je suis repartie voyager, mais je suis revenue avec l'envie profonde de faire ce livre et de pouvoir donner la place aux gens qui avaient vécu ces injustices-là, de prendre. D'écrire, de dire, enfin, envie que les gens qu'on n'entend pas assez, y compris dans la ZAD, soient entendus, soient respectés, parce que pas assez respectés, parce que pas assez entendus, pas assez compris. Même dans les réunions où j'ai été, y en a beaucoup qui ont essayé de dire leur avis, d'essayer de trouver des consensus ou quoi, mais non, c'était impossible en fait, et ça a été vraiment très violent, et donc. Voilà, donc moi j'ai commencé à composer dans le livre que tu parles, Noir, où j'ai mis des photos dans un certain ordre chronologique pour après que les gens puissent se retrouver et prendre place pour expliquer l'histoire à plusieurs, en fait, parce que comment expliquer une histoire où plein de gens ont leur place, et enfin, c'est une vie collective, quoi. On peut pas prendre la parole.
3: Et donc, dans le processus, toi, t'as commencé par faire des images de ce que tu voyais, et après, les gens ont pu mettre des mots sur ce qu'ils voyaient et comment ils l'avaient vécu, et un peu témoigner.
2: Ouais.
3: Mais à posteriori, où il y avait des images encore d'actualité. C'était toutes des images de l'histoire avant.
2: Jusqu'à après, ouais. En fait, quand j'y retournais, j'avais déjà accumulé tout plein de photos de avant les expulsions et jusqu'aux expulsions. Et donc là, j'espérais. Grâce aux images, les inspirer à prendre le crayon, le pencil, enfin tout. Mais c'était dur en fait. Les gens, ils étaient émus, ils étaient touchés. Les gens qui restaient là, il y avait à ce moment-là, quand je suis revenu, il y avait plus de cabane du tout. Il y avait une ferme, il y avait 2-3 cabanes un peu à l'extérieur de la ZAD, enfin de la ZAD, pardon, de la zone motorisée, qui où il y avait encore ces personnes que je côtoyais et qui vivaient dans cette zone-là, mais du coup c'était encore très dur. Enfin, il y avait une sorte de tristesse, de rage,
1: de sentiment aussi d'être perdu, non? Parce qu'il y avait quand même cette chose qui rassemblait, le fait de lutter contre l'aéroport. J'ai l'impression que ça a quand même été une force énorme. Et puis au moment où l'aéroport tombe, c'est certes une victoire, mais en même temps, l'État arrive derrière et tue une partie des choses qui avaient été construites là, les éléments collectifs et les éléments aussi non rentable, enfin pas lié à l'argent, avec d'autres manières de fonctionner, et donc oui, j'ai l'impression qu'il y a aussi ça, il y a quelque chose de qui a montré que c'était possible d'exister de façon radicalement différente, et puis l'amertume de avec le devoir retrouver quelque chose qui nous rassemble, tandis qu'on a perdu une sorte de cible commune qui était l'aéroport. Et donc ok, on se bat contre l'aéroport et son monde, mais et son monde, c'est un concept. Donc, je trouve que c'est, enfin, je comprends, en tout cas, quand tu racontes, que c'est moins mobilisateur qu'un objet très concret contre lequel on peut mettre toute notre énergie. Et là, c'est plutôt devoir réinventer ensemble une autre façon de vivre après avoir subi quand même, enfin, vraiment une agression,
0: caractérisée.
1: Énorme, oui, caractérisée, ouais. Donc c'est peut-être le moment d'un...
3: Ouais, justement, du coup, le livre, c'est une des traces, mais t'es venu aussi avec une autre trace de ce qui a été créé au sein de la ZAD. Et du coup, on va l'écouter pour faire une petite pause sur ces émotions fortes.
2: Merci.

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2: Et c'était le chant des accords qui a été créé et enregistré par le ZAD Social Rap. Et du coup, justement, tu vas pouvoir nous parler un petit peu des conditions dans lesquelles ça a été réalisé, par qui. Et effectivement, oui. on s'est dit plein de trucs pendant ce track de 7 minutes, notamment qu'il était hors norme et hors format et que ça vous ressemblait bien, visiblement.
3: Oui, bah oui, c'est très nourri. Il y a beaucoup de gens qui ont envie de participer, donc ça crée quelque chose de plus long, ça prend du temps. En fait, le ZAD Salle Rap, du coup, c'était un jour par semaine, ça se passait à l'Agré. Donc ça, c'était une ferme squattée depuis 2016, si je me souviens bien. Et donc c'était le seul lieu dur où qui voulait pas se légaliser aussi, ça c'est un truc que je dois dire.
4: Lieu dur, ça veut dire lieu construit en briques, quoi, et pas une cabane dans les
3: bois. Voilà, c'est ça. Qui avait plus d'accès, donc il y avait l'eau, l'électricité là, donc voilà, il y a eu l'expulsion l'année passée et la destruction, donc il n'existe plus aujourd'hui. Voilà, j'avais envie de faire une toute petite parenthèse là-dessus pour revenir du coup au fait que là-bas il s'est passé beaucoup de choses, notamment les ZAD Social Rap qui se passaient une fois par semaine. On décidait un thème commun et puis la journée, on voyait tout le monde qui essayait d'écrire, c'était un travail collectif. Et après, à la fin de la journée, on enregistrait dans le studio bricolé avec plein de trucs.
2: C'était un peu un fruit d'un atelier de la journée où chacun arrivait à amener ses envies, ses émotions, et puis mettait ça en son le soir. C'est une espèce de kino permanent de son.
3: Ouais. Et puis on entendait l'instru qui tournait en boucle toute la journée. Enfin, c'était un chouette moment en vrai. C'est toujours chouette d'avoir un moment donné où on peut se concentrer sur quelque chose ensemble, quoi. Ça donne tellement de l'énergie, ça fait un moment aussi d'évacuation de l'esprit. Enfin, moi j'y étais surtout au moment où après les expulsions ou avant les expulsions, un moment où c'était très tendu, quoi, et il y avait beaucoup d'émotions. Moi-même j'ai participé, mais enfin voilà, c'était on pouvait tous essayer, quoi. Et ça c'est vraiment super chouette. Et ici, le chant des accordés, j'ai choisi celui-là parce que ça commence c'est un conflit ou c'est pas un conflit, comment s'accorder quand on n'a pas tous le même langage, quand on n'a pas tous l'envie d'aller dans le même sens ou pas. Il y en a qui veulent pas rentrer dans les clous et du coup là c'est un peu ça qui se passait, c'est dur entre les gens qui sont là, ok, nous on est prêt à aller accepter des choses que l'État nous demande parce que on a peur, parce qu'on sait le faire aussi. Enfin, ça a été super dur, mais là, les gens de l'Agré notamment enfin, nous tous là, on se retrouvait tellement perdus là-dedans. Donc, et ça fait aussi référence au chant de la discorde. Chant de la discorde, du coup, c'est un chant qui se trouve aussi à l'est, à la zone non autorisée, et qui fait parler de lui aussi au sein même de la ZAD, parce que on empêche en fait l'agriculture aussi de revenir, l'agriculture intensive. Donc la zone est, la zone motorisée, c'était aussi stop aux tracteurs, s'il y a des tracteurs qui doivent revenir. En fait, c'est arrêter tout ce système, etc. Et donc, c'était un sujet sur lequel aussi il y avait à débattre pendant ces années-là de vie.
2: Beaucoup de discorde et de désordre à ordonner et désordonner.
3: Oui, exactement.
4: Et en même temps, beaucoup de construction. Hein.
2: Et quand même beaucoup. Et du coup, ce livre s'est construit un peu sur le même mode. Est-ce qu'à un moment donné, il y a eu un rassemblement de gens ou est-ce que, en fait, ça a été des témoignages en fait, séparés qui se sont faits via les images? Comment ça s'est fait factuellement?
3: Alors du coup, les témoignages, je les ai récoltés d'abord avec ce grand carnet, en allant chercher les gens, leur demande d'écrire eux-mêmes. Et puis en fait, il y avait pas assez selon déjà tout ce que j'avais entendu et puis les gens qui pouvaient vraiment peut-être plus interagir dans le livre. Et donc peu à peu, j'ai retrouvé des atelier rap, j'ai retrouvé des brochures, j'ai retrouvé de plus en plus de choses où il y avait déjà plein de voix, plein de personnes qui disaient des choses super fortes, quoi, des lettres, des fanzines, etc. Et donc j'ai complété. Puis après, quand j'ai rencontré Gaël, en fait, on a continué à découvrir, à échanger. Puis Gaël aussi était là, mais ça c'est super. Et puis moi j'étais mais ça aussi. Puis je retrouvais d'autres choses.
4: Et puis tu retournais vivre là-bas.
3: Et puis je retournais vivre là-bas.
4: Il y avait aussi des allers-retours entre des moments où t'étais à Bruxelles, puis des moments où tu revoyais des gens sur la ZAD qui avaient d'autres choses à apporter. Et donc, à un moment, ça a été aussi le jeu de se dire, bah, jusqu'où on continue à amasser de la matière, et jusqu'où, à un moment donné, on va quand même mettre un point. Et comment est-ce qu'alors va s'articuler toute cette matière qui était hyper foisonnante entre les images, le texte, les poèmes, les silences, voilà, ce qu'on construit, ce qui est détruit, tout ça devait aussi trouver des formes, quoi.
2: Et ça, c'est un travail que tu as maturé après, seul ou en collaboration avec d'autres?
3: Avec Gaëlle.
2: Avec Gaëlle.
4: Là, on a avancé pendant 4 ans ensemble, et on a aussi, bien sûr, alors Jules a rejoint 2 ans plus tard, il a accompagné pendant 2 ans Jules qui est graphiste, Jules Beaufils, et puis aussi on a fait plusieurs moments de rencontres où certaines personnes ont accepté de porter le témoignage qui était dans le carnet mais qui par exemple était difficilement lisible, en réécrivant certains témoignages pour les rendre plus lisibles, mais aussi c'était une manière de porter 2 fois la parole. En prêtant sa main à quelque chose qui avait été dit par quelqu'un d'autre, mais qu'on voyait vraiment comme quelque chose de, en fait, moi aussi j'ai envie de le dire, quoi. Et des gens qui n'ont pas vécu la ZAD, donc des gens qui découvraient les paroles. Et donc ça a été aussi des moments assez forts, je trouvais, de passation de flambeau un peu, voilà, qui ont trouvé finalement leur place physique dans le livre.
3: C'était aussi pour garder un truc très vivant de la parole, quoi, de pas tomber dans un truc écrit que à l'ordinateur. Mais du coup, ça a été compliqué de mettre en page aussi. On avait parfois, moi, je revenais de la ZAD avec des bouts de papier, avec des témoignages. C'était pas hyper propre, quoi. Donc voilà, ça a pris beaucoup de temps aussi. De
4: garder ce côté à la fois brut et en même temps de lui trouver une forme qui était transmissible et dans laquelle on peut inviter d'autres, et voilà, il faut trouver une sorte d'équilibre entre cette matière brute et une matière mise en forme, et ça a été long. Et finalement on s'est accordé sur le fait de se dire, bah tiens, on aimerait bien que le livre il soit en noir et blanc, mais il y a 4 chapitres dans le livre. Et à chaque chapitre correspondent tes photos, mais parfois mises en forme sous forme de carte postale et qui dialoguent avec des poètes, un homme et une femme qui ont vécu sur la ZAD mais qui aujourd'hui vivent à Bruxelles, mais encore dans des lieux collectifs.
3: Oui.
4: Et puis deux livres en forme de Loporello qui sont une sorte d'exposition transportable, une exposition de poche, des photos de 2 moments marquants plus durs.
3: Difficile, ouais. Donc il y a un peu le côté romantique, poétique, et où on découvre avec les cartes postales la vie, quoi, la vie rêvée en fait. Moi c'était vraiment
4: ça. Et les
3: ça.
4: Lieux.
3: Les lieux, les gens, l'esprit de cet endroit, quoi. Et puis il y avait les moments plus durs, donc les expulsions. Et avant les expulsions, donc
4: toute la route aussi.
3: Mais la route, c'est avant les expulsions. Là, c'est un moment aussi charnière dans l'histoire de la ZAD et de sa division. Donc c'était avant les expulsions, mais ça.
4: La route sur laquelle il y a des chicanes, qu'on appelle la route des chicanes, sur lesquelles des cabanes ont été construites, et puis qui va être un des enjeux du jeu entre les policiers et les zadistes, pour qui va reprendre la route. Et donc là, il y a un des Loporello qui retrace cette route, et qui en même temps porte un poème, Tautologie pour les Landes.
3: Parce que c'est un moment où il y a vraiment la division. Donc il y a une cabane, par exemple, auquel il y a des gens qui vivent dedans. Et il y a une partie de la ZAD, ceux qui négocient, etc., sous menace de l'État, sont d'accord de dégager tout ce qu'il y a sur la route pour obéir le plus vite possible. Et du coup, il y a une réelle expulsion des zadistes sur des autres zadistes, quoi. Donc ça, c'est vraiment un moment qui a marqué tout le monde, et moi j'ai vu des gens beaucoup pleurer à ce moment-là, enfin plein de gens sont partis à ce moment-là, et donc voilà, c'est 2 moments difficiles, donc on a décidé de faire des Loporello.
2: Donc Loporello, juste parce que moi je ne savais pas ce que c'était avant de le voir.
4: Un livre plié
2: qui se
4: déplie
2: en accordéon.
4: Toute une longue longueur.
0: Et moi j'ajouterais aussi, pour ceux qui voient pas, parce que on parle de photos, de témoignages, d'écrits à la main, etc. Et donc c'est des très beaux objets. Parce que là on parle du contenu et tout, mais en fait c'est vraiment des beaux objets. Autant au niveau du graphisme, mais aussi de la liberté de comment est-ce qu'on va créer un objet. Mmh. C'est pas juste un livre, c'est pas juste des cartes postales, c'est une boîte avec plusieurs formats différents. Même dans le livre, il y a plein de choses qui se juxtaposent. Enfin, j'ai l'impression que ça reflète aussi peut-être un peu ce qui se crée là-bas. On veut inventer autre chose, et donc on se permet de sortir un peu des cadres déjà complètement étriqués. Et en fait, notre histoire, on va la raconter comme on a envie de la vivre, et avec son originalité.
3: Ouais.
4: Ouais, c'est chouette de t'entendre raconter. Si, mais c'est vrai, ça a été ça la recherche.
2: Vous aviez un peu, vous évoquez un poème, et je crois que c'est un petit peu, ça pourrait.

Pissante, au creux de ma main boueuse, sous mes bottes, odeur de tourbe foisonnante, laissée saline. Errance en manteau dentelé, circonvolution volute verte, écriture sylvestre à mille pastorales. Ondine et dieu d'esprit lointain, peuplée de faune et mystère chtonien, tel souffle l'alphabet Scori, Gaïa, Déméter, Shiva, Kali, Amana. Rire caractal des mille sources engendrées pour que Titan soulève le ciel. Comme une nuance du vivant, végétal, minéral, animal, tout se conjugue. Saut, course, mouvement d'ailes et d'ailerons. Terre, brousse, cabane, hutte, fortin, kolkhoz, terre de feu, danse d'amour du frelon. Terre de la pierre bleue, ou jardin de Provence, mille mains en potager. Toutes ces danses et cadences, de milliers en milliers de nuances, rythme, harmonie de la sphère, de l'embouchure des estuaires, du clou du plancher fait de palettes, des pneus sur ce toit envolé une fois de plus, que l'on refera autant que l'on tiendra. Entre barricades, administrations, tribunaux ou parloirs qu'on refera ailleurs aussi, et puis encore là-bas. Terre à mamelle, terre fécondée, terre grondant, mille questions de fondement.

0: Et il s'agissait de... Hop là, Send Me On My Way de Rusted Root. Et du coup, on voulait juste préciser où est-ce qu'on pouvait se fournir le livre et aussi de quelle manière vont se diffuser ces cartes postales, puisqu'on est quand même sur le thème de envoyer de la carte postale. Dis-nous tout.
1: Mais voilà, comme le projet vient de naître, il n'a pas encore trouvé sa manière officielle d'être là, mais on va pouvoir m'écrire par mail, suivant l'adresse mail de...
0: Oui,
1: Radio Panique.
0: On mettra ça dans le lien de l'émission.
2: Alors, en fait. Au cas où il y a des gens qui sont super attentifs avec un crayon, c'est lesquenouilles en un mot @radiopanique.org.
0: Ben voilà.
3: Magnifique.
1: Merci.
3: Mais sinon, de manière officieuse.
0: Radiopanique.org. Sur radiopanique.org. Sur le 105.4, vous y êtes là déjà, vous y êtes.
3: Mais quand même, il est déjà en train de faire sa route. Toi, tu l'as déposé en France, oui. Dans une librairie, dans plusieurs librairies.
1: Dans ma caravane aussi, il est là.
3: Et puis. Ah oui, c'est vrai. Il y a une chose, on a. Dans... Oui. Et puis, t'es allé le porter à la ZAD quand même sur place, t'es retourné le faire vivre un peu. Et puis sinon ici à Bruxelles, il vit aussi dans des bibliothèques collaboratives, collectives, pirates.
0: Et je crois qu'on a même pas dit le titre.
3: Ah le titre.
1: Ah oui.
0: Oui. Hein.
1: Donc c'est Je viens défendre une vie.
0: Je viens défendre une vie.
1: C'est juste pour dire c'est pas moi personnellement Rachel qui vient défendre une vie, c'est une parole portée par plein d'autres gens et qui vient de Abla qui m'a guidée du coup qui disait je viens défendre une vie. Vous avez vu tous ces fers de terre. Ils sont fous à Babylone, ils les élèvent, enfin voilà,
3: pour les vendre.
1: Pour les vendre. Et...
3: Babylone, c'est chez nous, quoi. Voilà.
0: Enfin, ok. Merci beaucoup. En tout cas, c'est vraiment super de partager ça avec nous. Et on va papoter maintenant avec Asma.
2: Il y a une transition en plus parce que du coup, le lieu officieux où on peut le trouver, c'est la Bibliothèque Olivier, qui est gérée par Quenouille Milady.
0: Et oui.
2: Et qui, à mon avis, est assez active sur le sujet que je propose de papoter. Donc, c'est pas une chronique préécrite, c'est plutôt un sujet. Il y a pas longtemps, on a vu l'extrême droite se réjouir du règlement retour à l'Europe qui venait d'être voté et ils criaient tous ensemble dans l'Assemblée send them back, comme un cri de joie qui veut dire quand même renvoyer-les chez eux. Donc, sur ce thème envoyé, j'avais envie d'aborder un peu cette question du retour. Des étrangers qui seraient renvoyés, comme on renverrait un colis qui arrive à la mauvaise adresse. On parle aussi de ces retours parfois pour des gens comme moi qui sont ici depuis plusieurs générations, mais retournés où quand on vient d'ici.
3: Et qui on ne renverrait pas.
2: Et alors dans l'autre sens aussi, je fais le lien avec le symbole de la clé pour les Palestiniens qui est une revendication de pouvoir rentrer, où là dans ce cas-là c'est vraiment l'inverse, on les empêche de rentrer, ils ont dû faire face à l'exode parce qu'on les chassait de leur terre, mais en fait entre-temps ils n'ont pas le droit de revenir. Donc en fait j'avais envie d'aborder un peu cette question et on rejoint un peu en fait la question du territoire où on nous renvoie de chez nous. Enfin voilà, je pose la question là plus que venir avec une chronique préécrite, j'avais envie de proposer une papote.
0: Ben c'est, on peut, il y a quand même une idéologie qui est revenue du pur et de l'unité de l'identité qui est quand même extrêmement inquiétante quoi. Où on a complètement perdu le souvenir que rien n'existe sans mixité. Et donc moi ça fait peur quand même. On était censé avoir réglé son cas à ce problème qui revient. Et du coup,
3: massivement.
0: Est-ce que c'est que la peur qui régénère ce sentiment-là, de dire on se retrouve entre nous avec un nous qui se recrée et qui n'existe pas, ou est-ce que c'est d'autres choses que la peur?
3: Moi, le lien que ça fait avec ce qu'on vient de dire aussi à propos de la ZAD, c'est plutôt le rapport à la propriété et au sentiment d'être propriétaire peut être si grand qu'on peut du coup estimer qu'on est en droit d'expulser. Et tout ce rapport à la propriété qui pour moi est vraiment inhérent à un capitalisme acéré, j'ai l'impression qu'il est plutôt le témoignage de la longueur de ce temps que ce système dure et d'une sorte de blanchité au-dessus de toutes les règles puisqu'elle est propriétaire.
2: Bah, je pense même qu'il y a un lien avec le, avec le fait de coloniser une terre, qui du coup, ça passe par un accaparement des richesses, et du coup, il y a cette question de propriété qui est très forte. Je pense que c'est la grosse différence entre ce qu'on veut nous faire passer pour une invasion des migrants, qui sont des gens qui viennent avec rien, quoi, pour la plupart, et ce qu'on a comme dans le sens comme gros mouvement de capitaux, d'investissement, et plus que d'investissement, prédation. De prédation, vraiment. Ouais, c'est, je pense que c'est très très bien choisi comme mot. Et qui dans ce cas-là n'est pas remis en question. On ne dit pas qu'on va renvoyer les blancs chez eux, et pourtant ils viennent avec vraiment une intention de mettre la main sur les richesses, de mettre les gens en servitude, enfin sous différentes formes. Et je pense qu'il y a quelque chose dans le mouvement qui est totalement inégal et qui passe par l'argent probablement, que c'est le gros dénominateur commun, positivement ou négativement de la pièce. Je me perds un peu dans mon explication.
3: Non, pas du tout. Non, mais
1: on voit bien ceux qui peuvent avoir une place ici en Belgique. C'est des personnes qui viennent avec plus des couleurs de peau blanche, de l'argent, des contacts, des travail pour la Commission européenne, des trucs comme ça. Tandis que les autres qui arrivent et qui n'ont pas tout ça, on s'en fout complètement. Ils sont pas intéressants pour nos politiciens.
0: Oui, alors qu'en plus, les gens de l'Union européenne vont même pas voter pour eux, quoi. Puisqu'ils votent pas. c'est juste pour le prestige de Bruxelles.
2: Bah justement, Georges-Louis Boucher, ce matin, sortait une petite dinguerie comme il aime. L'immigration choisie est une opportunité, l'immigration illégale est un fléau. Et je pense que ça résume bien cette... accepter une certaine forme d'immigration et peut-être même aller chercher certains cerveaux, comme on en parlait à l'époque, la fuite des cerveaux, mais c'est plus une prédation des cerveaux, quoi. Mais par contre, l'immigration illégale, c'est vraiment un fléau. Il faut absolument enrayer cette machine invasive.
0: On revient complètement au vocabulaire de la maladie. Moi, je trouve que vraiment, il y a quelque chose où on revient à ce truc presque organique. Ils sont toxiques, ils sont viraux, et donc c'est pour ça, moi, je vois cette espèce d'idée de fermer les volets et d'avoir peur d'être malade, et de reprendre toute une rhétorique des peurs vraiment ancestrales de la peste, de tout ça. Ouais. Parce que malgré tout, même les politiciens peuvent dire ça, mais il faut quand même un consensus pour que ça soit accepté. Donc ça veut dire que c'est en train quand même de s'immiscer dans l'esprit de beaucoup de gens qui, eux, qui n'ont absolument pas intérêt à ce que tout ça se passe, évidemment. Donc c'est ça qui est inquiétant, quoi.
2: La sémantique, pour moi, elle est ultra inquiétante en ce moment, et je pense qu'en fait elle participe à ce glissement de tout ce qu'on peut entendre maintenant de presque acceptable et de courant, qu'on aurait tous sauté au plafond il y a quelques années en les entendant. Selon moi, il y a vraiment quelque chose où il faut être super attentif à tout le langage qui est utilisé pour parler des primo-arrivants, mais de manière générale, de qui est l'autre, qui est la personne qui ne serait pas la bienvenue ou qui serait pas bienvenue de rester, parce que c'est pas forcément bienvenue d'arriver. Je pense notamment à, récemment, il y a eu un meurtre qui a eu lieu à une station de la STIB. C'est un gars qui s'est interposé parce qu'il y avait un facho, clairement, disons les mots, qui était en train d'insulter une femme voilée, et le gars a voulu la protéger, et il s'est pris un déferlement de violence physique, et il en est mort. Et je pense que ni l'agression verbale avec si peu de réactions, ni l'agression physique n'aurait été possible si, de manière générale, on n'avait pas banalisé le fait que, on criminalise l'étranger, on criminalise le musulman, le noir. Enfin, on est vraiment de nouveau dans. Enfin, je dis de nouveau parce que peut-être c'était moins visible, mais en tout cas, c'est devenu totalement monnaie courante, quoi.
0: Et c'est ça, peut-être qu'on est aussi dans des milieux dans lesquels on a eu l'impression de se séparer de ça. Mais il y a très certainement des milieux en fait qui n'ont jamais quitté cette pensée-là. Et je pense que c'est pour ça qu'elle renaît aussi, enfin qu'elle renaît pas en fait, qu'elle ressurgit aussi vite. Parce que voilà, moi je suis dans un milieu professionnel tout à fait différent d'avant. Où j'entends des énormités, où moi j'ai l'impression que c'était les années début des années 90, et qu'en fait c'est tout à fait banal de montrer le visage en disant, tu sais, celui qui est basané, quoi, tu vois. Et ça, moi, du coup, ça me paraissait de l'autre siècle, quoi. Donc c'est pour ça, c'est peut-être qu'on il y a Cazet, elle disait qu'une des différences peut-être maintenant, c'est qu'il y a certains blancs qui s'en rendent compte, mais qu'avant ils s'en rendaient pas compte. Tu vois, que c'est peut-être la seule évolution vraiment, c'est que certains blancs commencent à se dire, ah quand même, c'est pas, c'est vrai que je vois des trucs, et qu'avant pas. Donc c'est peut-être ça, on a peut-être été trop optimiste sur l'évolution des mentalités.
1: Tout le monde s'en rend pas compte aussi. Enfin, il y en a beaucoup qui, moi j'entends justement, ça me fait peur quand j'entends ça, mais les blancs se rendent pas toujours compte à quel point le racisme est toujours présent et qu'il a jamais, il est jamais disparu, quoi. Parce qu'en fait, ces gens-là sont pas toujours entourés de personnes racisées. Et du coup, ils sont là, mais non, le racisme, ça va beaucoup mieux. En fait, ils sont pas confrontés à tout ça, ils se rendent pas compte, quoi.
0: Ouais, tout à fait. Ouais.
2: Bah, je pense que c'est un bon point de départ. Moi, si je sais pas si on clôture cette papote pour passer à un autre sujet. Pour moi, le truc que j'ai envie le plus de demander aux blancs autour de moi, c'est de dire qu'ils sont blancs. Je pense que c'est un super point de départ. Et ça remet les choses en perspective. Ça rappelle qu'il y a des privilèges qui sont là et ça rappelle, ça donne une position de départ. Et après, du coup, ils peuvent se montrer alliés de l'antiracisme de manière active. Mais déjà dire sa couleur de peau en tant que blanc, c'est, je pense, c'est un super premier pas.
0: Eh ben, ça roule. Et donc.
2: Et ben, ça va les blancs de
0: oui,
2: à l'antenne.
0: Ça va, les blancs de.
3: C'est nécessaire.
0: C'est nécessaire. On avait dit peut-être une musique point d'interrogation et du coup on va en mettre une au pif. Ah bah si, on va en mettre une. Moi, c'est vrai que je vais faire une transition hyper tirée par les cheveux, mais je m'en fous. C'est pas grave. Moi, j'avais pensé à des musiques sur le thème bien envoyé. Et en fait, j'avais trouvé différentes femmes, parce qu'on est quand même une émission très légèrement féministe sur les bords. Et j'ai trouvé Jocelyne Béroard, qui est une de mes grandes vedettes, qui est la chanteuse de Kassav, et qui chante la chanson Siwo, qui est hyper connue. Et qui, parce que ça se disait que les femmes et les enfants, ils doivent être doux comme du sirop, hein. C'est comme de dire, il faut être gentil et tout ça. Et puis, elle revendique, du coup, dans les années, fin des années 80, qu'elle voudrait bien un mec qui soit doux comme du sirop aussi. Que ça serait pas si mal. Alors voilà, je vous envoie ce track. La musique est un tout petit peu vieillie, mais quand même, je l'adore à la folie quand même. Ah. J'espère qu'il est bien téléchargé, surtout.

0: Et merci Jocelyne Béroard pour ce, ce track plein de peps de 1986. Et ben voilà, donc ce que je disais hors antenne, c'est que jadis, lorsque les secondaires ont touché à leur fin, je me suis octroyé une pause scolaire tant les 3 ans d'internat qui venaient de s'écouler m'avaient pompé l'entendement à coups de déodorant, fleurs de coton et d'huile de monoï et de surcharge de poids social. C'est ainsi que je me suis lancé pour une année à temps plein en qualité d'agent de la distribution du courrier avec vélo, fonte, casquette et chemise rayée. Bonjour facteur. C'était le temps où Jean Gabin, dans la cave sur Bif, continuait... Ah oui, il faut que je fasse un montage, attends, il faut que j'aille. C'était le temps où Jean Gabin, dans le cave sur Bif, continuait d'avoir raison depuis 1961.
1: Nous allons donc confier notre petit trésor aux seuls gens qui n'égarent jamais rien. Aux employés de cette administration que le monde entier nous envie. J'ai nommé les PTT.
0: Voilà. Donc en fait, ceux qui n'avaient pas de casse n'ont pas entendu le...
2: Non.
0: Seydi, je vais confier ma lettre à un endroit où on ne perd jamais rien, que le monde entier nous envie, j'ai nommé au PTT. Parce que oui, outre la découverte du troisième âge et de toutes les raisons possibles d'être chez soi entre 8h et midi, c'est l'univers du courrier, de son trajet, de son tri, qui m'a occupé quand même la majeure partie du temps. Le bruit des lettres qui claquent au fond du casier de tri, les liasses tenues à la ficelle de jute rangées soigneusement dans les sacoches et les sacs, les collègues qui avaient débuté à 14 ans au télégramme, bref, les derniers moments en technicolor avant l'arrivée d'Internet dans tous les foyers. Les derniers moments où la valeur de la lettre manuscrite était hautement supérieure à la lettre dactylographiée, et ainsi, perdre une lettre manuscrite était du registre de l'impossibilité. Si le nom ne correspondait pas à l'adresse, ton cahier de tournée contenait les noms de jeunes filles, les ex-femmes, les ex-maris, voire les parents décédés. Un facteur consciencieux aura pris le temps de répertorier les homonymes de ces noms de rue dans tout le département. Oui, on est en France, hein, vous aviez remarqué. Et si vraiment après recherche, rébus, questions aux collègues, les plus vieux de préférence, on n'a pas trouvé, elle repart à l'expéditeur. Et s'il n'y a pas d'expéditeur, elle part dans le monde merveilleux du sud-ouest à Livourne de la France, dans un centre où les agents ont le droit d'ouvrir les lettres pour trouver des indices qui pourraient les réorienter vers le destinataire ou l'expéditeur.
2: Mais wow.
0: Ça fait immanquablement rêver. Et donc, sachant cela, lorsqu'on entend cet extrait de cette fort belle chanson de Marie-Paul Belle,

0: Donc non, excuse-moi Marie, je t'adore et tout, mais croire que ta lettre est allée au rebut pour son poids en 1976, c'est être bien peu renseigné sur le service postal. Par contre, que ton destinataire boude parce qu'il a payé un bon 40 centimes de surtaxe à la réception semble tout de suite plus crédible comme hypothèse. Bref, toute cette période sans bon, la bande magnétique, les flippers et la gauloise blonde ou la boule d'or, selon les couleurs de son drapeau. Mais attention à ne pas tomber dans l'anémoïa dont Quenouille Blister avait parlé. Ce phénomène de nostalgie des périodes qu'on n'a pas connues ou au moins de l'idéalisation de ces périodes. Hein. Je suis vraiment pas sûre qu'on requifferait autant le défilé des gros diesels puants et l'absence de contraception. Au début, j'avais mis les avortements à l'aiguille, mais je me suis dit c'était un peu trop bourrin. Du coup, j'ai mis l'absence de contraception. Bref, la preuve, c'est que l'anémoïa nous brouille le discernement. Il y a une paire d'années, une amie à moi a soigneusement trié les affaires de feu sa marraine, du Hainaut, née entre les deux guerres, dans lesquelles elle y a découvert une longue et très belle lettre manuscrite à la plume. S'apprêtant à découvrir des sentiments nobles ou des faits historiques inédits, quelle ne fut pas sa surprise lorsqu'elle lut le récit d'un homme inconnu du destinataire qui lui décrit la situation difficile dans laquelle il se trouve, car pour des raisons aussi fortuites que temporaires, il n'a pas accès à un compte en banque qui lui permettrait de percevoir ce chèque. C'est pour ça la destinataire pourrait l'accompagner et percevoir cet argent à son nom et recevoir, etc., etc., etc. Donc une arnaque, tout ce qu'il y a de plus banal, on aurait dit moderne, mais ça ne l'est pas, la bonne vieille combine à Dudule, sauf qu'elle prend deux pages recto verso écrites à la plume, plutôt qu'un match Tinder et des zigzags de conversation romantico interlope savamment pondérés au fil des semaines pour en arriver au moment de cette même proposition. Ceci étant dit, je ne connais personne à qui un SMS fait plus plaisir qu'une carte postale, à qui un chèque cadeau fait plus plaisir qu'un petit paquet sur la marche d'escalier et à qui un email fait plus plaisir qu'une lettre un peu raturée. On a laissé tomber, comme des vieilles chaussettes, ces communications écrites qui impliquaient un temps d'attente entre envoi et réception, définition même de la production écrite jusqu'aux récentes communications instantanées. Le moment de l'écriture n'est pas le même que le moment de la lecture et c'est cet espace vide qui lui donne toute sa consistance. La carte postale qui semble un peu survivre, même si, d'ailleurs la preuve, même si je ne considère plus depuis longtemps mon environnement proche comme représentatif, contient l'envoi, le délai, mais peu de contenu. La traditionnelle description de la météo et du paysage, quelquefois une blague qui fait presque toujours rire. Mais vous savez sans doute, chers fidèles auditeurs, que j'ai à peu près autant confiance dans ce qu'on appelle le progrès qu'en un type qui se croit capable de faire atterrir un avion de ligne. Permettez-moi d'agiter une petite main derrière l'armée des écrans levés. Vous avez encore le droit d'écrire une lettre à quelqu'un avec des fautes, des ratures et pas forcément un contenu transcendant, ou bien d'en envoi d'une ultra léchée lettre tant dans la forme que dans le fond. Dans les deux cas, c'est la joie assurée pour votre destinataire. Dernier extrait de la super géniale mini-série Years and Years 2019 qui se passe entre 2019 et 2034 et qui est de plus en plus d'actualité. Ça fait un peu flipper sa race. Lors d'un repas de famille, tout le monde se plaint de l'évolution du monde et qu'on n'y peut rien et que du coup, maintenant, on n'a plus accès à rien, qu'on ne fait plus rien. Et ce qui laisse faire à la grand-mère ce monologue mémorable qu'elle commence et finit par le fait que si le monde il est tel qu'il est devenu, c'est notre faute. Extrait, c'est en anglais, mais la traduction suit.
1: And we think that's fine, all of us. And we hand over our quid and we buy into that system for life. I saw it all going wrong when it began in the supermarkets, when they replaced all the women on the till with those automated checkouts.
2: No, that's not our fault. I hate those things. I always have.
3: Oh, standard.
4: They drive me mad.
1: Yes, but you didn't do anything, did you? 20 years ago, when they first popped up, did you walk out? Did you write letters of complaint? Did you shop elsewhere? No. You huffed and you puffed and you put up with it. And now all those women are gone. And we let it happen.
2: No, but we're still...
1: And I think we do like them, those checkouts. We want them. Because it means we can stroll through, pick up our shopping, and we don't have to look that woman in the eye. The woman who's paid less than us. She's gone. We got rid of her. Sacked. Well done. So yes, it's our fault. This is the world we built. Congratulations. Cheers all.
0: Hop là. Donc, elle prend l'exemple typique de la caissière qui a été remplacée par le scan automatique. Et elle dit, quand ces machines arrivaient, est-ce qu'on a fait un courrier? Est-ce qu'on a changé de magasin pour aller faire nos courses ailleurs? Est-ce qu'on s'est plaint à quelqu'un? Non, on a juste râlé un coup et on a continué notre vie jusqu'à ce qu'il n'y ait plus de caissière et qu'on a laissé faire. On a laissé faire parce qu'en fait, on aime ces machines, parce qu'elles nous arrangent, parce qu'on ne doit plus regarder la caissière dans les yeux, elle qui gagne moins que nous, et on s'est débarrassé d'elle, viré, sacked. Alors oui, c'est notre faute, c'est le monde qu'on a construit. Félicitations et santé.
3: Cheers.
0: Et sur ce, on mettrait bien un petit son, et je propose de mettre au pif un son que Asma a envoyé. Ça vous va ?
4: Vas-y, go.

0: Elle nous a pris de court cette fin de
1: Ah bah
0: chanson.
1: alors.
0: Oh
1: Et
0: là
1: du
0: là,
1: coup,
0: on est paumés.
1: Kenmanda, ça veut dire qui dirige. Donc,
0: Ah bah.
1: parce que mandar, ça peut vouloir dire envoyer, mais ça peut vouloir aussi dire commander, diriger.
2: Donc qui
0: Mais
2: envoie,
0: oui.
2: qui dirige?
0: Ah oui, il y a une blague en espagnol où tu dis mandala. Mais bon, bref, c'est plus le début. Qui fait le
1: Nelson?
0: jeu de mots,
1: Non.
0: ouais, mais qui fait le jeu de mots avec mandala et puis envoie-le, quelque chose comme ça. Bon, les hispanophones, vous reconnaîtrez cet humour dévastateur. Eh ben, il me semble que c'est à toi, Asma.
1: Eh ben, je suis totalement prête,
0: Ben, je vois ça,
1: à
0: ouais, et c'est
1: fond.
0: pour ça que je te sollicite.
1: On n'était pas du tout en train de parler de la différence entre Shein et Vinted et de comment c'était difficile de trouver des vêtements à nos tailles dans les magasins. Alors, ça, c'est un courrier que j'ai écrit, mais que je n'ai pas écrit sur du papier. Je t'envoie un merci. Merci, est-ce que c'est moi qui ai du mal à le dire parce qu'il me brûle la langue ou est-ce que c'est toi qui ne l'entends pas au milieu du vacarme? Dire merci, est-ce que ça a un lien avec être à la merci? Qu'en est-il alors de donner sans être reconnu? Merci. Un si petit mot, mais qui met les points sur le i. Je t'envoie ce merci pour te remercier, pour reconnaître ce que tu fais, pour te partager ma gratitude, faire converger nos latitudes, mais comment est-ce qu'on envoie un merci? Est-ce qu'on le glisse dans une boîte aux lettres? Ou peut-être que c'est mieux de le confier à un pigeon voyageur, ou plutôt à une colombe. Comme ça, il apportera de la paix aussi. Le monde en a tellement besoin en ce moment. Est-ce qu'on peut vraiment savoir si un merci est ressenti par la personne qui le donne, par celle qui le reçoit? D'ailleurs, vaut-il mieux l'écrire ou le dire, le chuchoter ou le crier? Avant, tu te souviens, on envoyait 3 fois merci s'envoler dans le ciel quand on voulait remercier la vie. Quelquefois, je t'ai donné des merci dont tu n'as pas voulu et je n'ai pas compris. D'autres fois, j'ai attendu un merci qui n'est jamais venu pour un cadeau qui ne t'avait pas plu, pour un geste que tu n'avais même pas vu, mais tu me dis avoir besoin de reconnaissance. Alors, je t'envoie ce merci en espérant que tu l'entendes avec ton cœur. Dans ce merci-ci que je t'écris aujourd'hui, je mets un peu de sourire et quelques larmes qui perlent aussi. Je le mélange avec un je t'aime agrémenté d'un pardon et je projette dessus de l'espoir. Juste un petit rayon, celui d'une minuscule flamme qui vacille au milieu du vent, mais peut-être que le vent doit souffler et emporter nos poussières pour nous laisser reconstruire avec nos bouts de ruines. Alors je souffle comme je peux sur ta peine pour la chasser, tels des nuages qui embrument ta tête et mettent trop de gris dans le bleu de tes yeux. Je souffle et je soufflerai encore, tant qu'il me restera assez d'air pour respirer, pour espérer.
0: Merci Asma. Comment on enchaîne avec ça après? Eh bien, je pense qu'on arrive très gentiment et rondement à l'au revoir de cette émission Quenouille, qui s'est, ma foi, super bien passée avec Gaëlle, Rachel, Asma et moi-même Mathilde. On va faire un petit agenda rapide des réjouissances qui nous attendent pour le mois à venir. Tu as noté qu'il y avait le musée du capitalisme qui était à Forêt cet été. Est-ce que tu l'as déjà vu? Est-ce que tu en as déjà entendu parler?
1: Moi, je l'ai déjà vu, mais comme c'est un musée qui bouge, c'est toujours bien de savoir où il est. Donc, si jamais, il est à Forêt jusqu'au 26 septembre et il est à la rue des Alliés, numéro 305.
0: Ouais, et ça vaut la peine. C'est des chouettes gens qui font le musée du capitalisme. Même si beaucoup l'appellent le musée de l'anticapitalisme, mais c'est faux. C'est le musée du capitalisme. Et sinon, il y a un festival militant, figurez-vous. Eh oui, à Grupon.
3: Ah,
0: Eh oui!
1: Alors, c'est la première édition du festival BAFCamp qui a lieu du 20 au 23 août au jardin du moulin de Grupon, que je ne connais absolument pas, mais apparemment il y a des gens qui connaissent. Allez voir, moi j'irai pas, mais je me suis dit que ça pouvait être intéressant pour des gens qui nous écoutent, parce qu'à mon avis, il faut être un peu militant pour vouloir écouter ce genre d'émission. Et la thématique, c'est comment lutter ensemble.
0: Tout à fait. Et ça a l'air d'être plein de joyeuseté, si j'ai bien compris. Nous avons aussi ce week-end même le micro-festival de Liège qui va se passer donc vendredi, samedi, dimanche. J'ai pas pris la peine de noter plus d'infos, mais vous allez tout à fait trouver le
2: Mais
0: micro-festival.
2: c'est quoi un micro-festival?
0: C'est à Liège, c'est de la musique
2: principalement. Ah oui.
0: Voilà, c'est d'aller danser un peu sur pas mal.
2: Festival festif.
0: Festival très festif, oui. Oui, tout à fait. Mais des super DJ, un peu la fine fleur de la liégitude qui sera là-bas.
4: Pas que DJ, hein, je pense qu'il y a de la musique.
0: Oui, il y a de la musique acoustique aussi. Ouais. Pas que DJ, disait Rachel.
1: On est tellement à l'aise qu'on oublie qu'il y a des micros, en fait.
0: C'est ça.
1: Et moi, j'avais deux dates pour du slam. S'il y a des gens qui aiment ça, aller en écouter ou en déclamer. Il y a la scène de l'épisode suivant qui aura lieu le 27 au Poste et l'open mic Slameke qui aura lieu le 28 à l'Espace Mag.
0: Eh ben magnifique. Gaëlle, est-ce que t'as...
3: Oui, j'ai une chose à rajouter. Il m'a semblé que l'idée était de choisir le prochain mot.
1: Mais oh, bah oui, c'est exactement, exactement ce qu'on allait faire.
0: Ouais.
1: En plus, on sait déjà où on va le pêcher, non?
0: Ouais, je pense que ça va être dans le livre.
4: Mais je peux juste rajouter un truc par rapport au calendrier?
0: Oui.
1: Oui.
4: Tant que j'y suis...
0: Ah ben bah non, on est dans l'agenda, on n'a pas changé de thème encore, vas-y.
4: Bah que, du coup, il y a un festival qui s'appelle le Chestia, près de, entre Rochefort et Ciney, qui aura lieu du 28 au 30... 28, 29, 30, ouais, ça dure 3 jours. Festival de musique avec de la nourriture qui vient de, des agriculteuristes locaux, etc. Voilà.
0: Excellent.
1: Et moi, j'ai oublié un truc, parce que je ne savais pas y aller, donc je ne l'avais pas noté, mais au cas où quelqu'un sait, à Peterbos, donc c'est l'arrêt Medibouda, il y a le Dia de la Pachamama qui est organisé par le Front des Mers.
0: Ah oui, ouais. Superbe. Bon. Ah ouais. On aurait pu annoncer le plein open air le mois dernier, mais on n'a pas fait d'émission. Sinon, c'était très très bien. Donc voilà, alors on va choisir le mot. Oh, l'idée, c'est que tu mets ton doigt et que c'est ça le mot.
4: Ah oui. C'est comme quand on tire une carte. Là. Gère.
3: Ou la grippe.
4: De gérer.
0: De gérer.
4: Je ouais. choisis un autre, parce qu'après, il y a les sales gosses.
0: Non, gère, c'est bien.
1: Gère, c'est bien.
0: Non, gère, c'est bien. On a beaucoup de choses.
1: Super.
0: Ouais.
1: On va gérer.
0: Gérer de la rentrée. Et
1: on se retrouve d'ailleurs.
0: Et on va se retrouver le mercredi.
1: Mercredi 2 septembre à 19h sur Radio Panique.
0: 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Eh bien, c'est le moment de vous faire des gros bisous et de enchaîner sur le non-stop de Radio Panique, parce que nous sommes fort seuls hein, dans cette radio. Présentement.
3: Merci pour cette émission.
0: Merci beaucoup.
5: Merci
0: à tous.
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1: 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Aujourd'hui, Diva Punk à plume. 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

Elle n'est pas la seule femme parmi les post-punk à crête ou à plume. À Leeds, il y a un Delta 5, trois filles, deux garçons et une volonté égalitaire qui passe par des tenues unisexes. À Birmingham, il y a les Hoppers, deux garçons, deux filles et sa chanson sur un couplet tout aussi égalitaire qui cherche la parité orgasmique. À Londres, il y a Siouxsie and the Banshees. À New York, il y a Patti Smith. À Lyon, il y a Marie et les garçons. À Bruxelles, entre le Crum et le Vlac, il y a Martine. Elle ne chante pas. Mais Nina Hagen a pour elle de naître à Berlin, de l'autre côté du rideau de fer. Elle a 6 ans quand la nuit du 12 au 13 août 1961, les maçons de la guerre froide érigent le mur de la honte. Et de posséder une voix qui se prête à la New Wave comme à l'opéra. On a débuté par Ice, et voici Superboy.

Jusqu'au milieu des années 1970, la place des femmes dans le rock, à l'image de ce qui se passe dans la société, est surtout celle de spectatrices. Parfois hystériques comme au concert du hurlement des Beatles, toujours accompagnées par les frères ou copains protecteurs. Ou de chanteuses, le plus souvent choristes, plus rarement à l'avant-scène, mais alors de préférence avec un profil sexy. Il y a des exceptions toutefois, comme Grace Slick, Janis Joplin ou Maureen Tucker. On écoute une Buskreiblich Weiblich.

Avec le punk, ça change. Plus souvent dans le public, résolument sur scène, au chant et derrière les instruments, Laura Logic et Polystyrène, de X-Respects, Ramona Carly ou Kate Chorus, des Modettes, même Chrissy Hynde, des Pretenders, transforme radicalement l'imagerie qui prévalait jusque-là. Maquillage horrifique, cheveux tailladés comme des vannes, collants fissurés et chaussures de docker, les femmes punk sont des chaînes de l'enfer, affirme.

comme John Lydon, bientôt beau-père d'Harry Up, des Slits, qu'une spectatrice parisienne décrit comme « une femme comme vous aimeriez en adorer » et qui se laisse pas adorer, qui vous dit non tout en montrant sa féminité, mais elle vous la rend monstrueuse, horrible, comme l'idée que les hommes se sont fait les femmes. Car les attributs même de la féminité sont revisités avec la cruauté de la révolte. Barésie et mini-jupe signifient tout sauf soumission. En même temps que d'autres s'approprient un look androgyne, cravate sur chemise et pantalon repassé, ou mettent en avant appareil dentaire et blouse de ménagère à carreaux roses. Voici le bref Fish im Wasser, suivi de Affen Friedhof.

Katharina, c'est son prénom de naissance, suit des cours de danse dès l'âge de 4 ans. Et à défaut d'un cursus en art dramatique, où sa candidature est rejetée sans explication, on soupçonne une manœuvre d'écartement de la part de l'État communiste, obtient un diplôme de chant au Gesanghausbildung am Zentralstudio für Unterhaltungskunst. Elle décroche toutefois quelques rôles comme actrice, suivant les traces maternelles. Eva Maria, surnommée la Brigitte Bardot de République démocratique allemande, qui joue et chante. Probablement un califourchon sur une Emzette plutôt que sur une Harley Davidson. Et adolescente, chante dans plusieurs groupes. Un cover band en Pologne, des reprises de Janis Joplin et Tina Turner, le chœur Reinhard Lacomi et l'orchestre Alphonse Vonneberg. On écoute Rangen.

C'est à l'occasion d'un concert de l'orchestre Alfons Wunnenberg au festival de Dobbel à l'été 1974 que deux membres d'Automobile, nés sur les cendres d'une formation qui avait été interdite en RDA comme dans tout le bloc sous influence soviétique, la culture est sous surveillance, la repèrent et lui proposent de tenir le micro. Elle enregistre avec ce qui devient rapidement Nina Hagen und Automobile deux 45 tours, dont Du hast den Fahrfilm vergessen. Face A du premier, qui nonobstant son côté lourdingue, ambiance faite de la bière et capeline piquée de fleurs artificielles, devient une des chansons les plus célèbres dans le pays. Sans pour autant rebuter les fans de rock, séduit en concert par son côté ironique.

Au printemps 1975, le réalisateur Klaus Gendries propose le rôle principal de son film « Heute ist Freitag » à Nina Hagen, en même temps qu'il demande à Michael Eubach, le compositeur d'automobile, d'en écrire la musique. Mais Nina, sans même attendre la fin du tournage, s'en va rejoindre le Fritzen Dampferband que vient de mettre sur pied Michael Fritzen. Son passage n'y est pas beaucoup plus long. La stabilité n'est pas sa qualité première. Car le 28 décembre 1976, elle passe à l'ouest après une déclaration publique de solidarité envers son beau-père. Mariée avec Eva Maria depuis 1966, elle ne vit que 2 ans avec le scénariste Hans-Oliva Hagen, le père de Nina, le poète-chanteur Wolf Biermann, montré du doigt avec d'autres par Erich Honecker, alors dirigeant de la RDA, comme artiste hostile à l'État et au parti, est d'abord privé de scène, puis de publication. Il joue et est toutefois édité en Allemagne de l'Ouest, puis surveillé par la Stasi, avant d'être déchu de la citoyenneté est-allemande et interdit de retour en RDA après un concert à Cologne. Il s'installe alors à Berlin-Ouest. On écoute Der Spinner.

À Londres, où elle s'imprègne de l'atmosphère queer déchiré, épingle à nourrice, fumée de cigarettes et crachats volants de la faune punk, Nina sympathise avec Ariane Förster. Sur scène, elle se fait appeler Ari Up. Originaire de Munich et chanteuse fondatrice à 15 ans, d'une formation féministe punk aussi minimale en matière de compromis que d'habileté instrumentale. Chevelure flamboyante, tenue extravagante et un penchant pour le reggae qui insuffle aux Slits le jungle dub style qui caractérise sa musique. Et qui ne tombe pas dans l'œil d'une aveugle. Förster offre à sa copine une chanson de sa composition, Punk, qu'on écoute.

De retour en Allemagne de l'Ouest, cette fois, elle fonde à l'automne 1977 le Nina Hagen Band avec le guitariste Bernhard Pochka, le batteur Erwig Mitteregger et le bassiste Manfred Pracker. Tous trois orphelins du groupe de krautrock politiquement engagé Lokomotiv Kreuzberg, et à qui se joint le claviériste Reinhold Hell. Voici Auf den Bahnhof Zoo.

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1: Un premier single sort chez CBS, adaptation en allemand de White Punks on Dope, le hit des Tubes, groupe de San Francisco, show vaudevillesque, très critique quant à la culture télévisuelle américaine. Trois autres morceaux de l'album, au titre sobre et éponyme, sortent en 45 tours. Mais c'est TV Gloatser qui fait connaître le groupe, qui, contrairement à de nombreux autres, choisit sa langue maternelle plutôt que l'anglais pour s'exprimer.

Extravertie avec un goût prononcé pour la théâtralité, Nina Hagen offre à voir et à entendre, au travers d'une voix à l'ambitus impressionnant et au vibrato précis, un étrange mix entre le cabaret berlinois de ses origines et le punk londonien. Le tout porté sur scène avec un goût pour la provocation. Qu'il s'agisse de faire de l'art pour le LSD, les ovnis ou pour son dieu du moment, née juive, elle devient bouddhiste puis se convertit au christianisme avant de rejoindre les protestants, ou de s'improviser prof d'anatomie appliquée en parlant de masturbation féminine à la télé.

Mais ses extravagances fatiguent ceux qui la fréquentent de près. Et bien vite, les musiciens de son band qui lui reprochent ses airs de diva, son imprévisibilité et son égocentrisme quittent Nina pour créer Spliff, non sans d'abord remplir le contrat avec CBS qui prévoit un deuxième album, et offre au Nina Gun Band African Reggae. Un succès, avec son yodel intempestif, chant du signe pour le groupe, nouveau point de départ pour elle. En voici la version courte plutôt que celle de Unbehagen, un jeu de mots sur malaise en allemand et son nom propre.

Et des points de départ, il y en a quelques-uns dans la vie bousculée de celles qui continuent à défendre les droits des animaux, à réclamer la légalisation du cannabis, à œuvrer pour la paix et à promouvoir les idées féministes. Dans African Reggae, en 1979, elle parle d'excision. Dans United Women of the World, en 2022, elle parle, eh bien, de femmes, d'union, de sororité, des mères de la terre.

Cushion of Wave, c'est fini. Pour aujourd'hui. Dans un mois, Dysrhythmia de Split Ends.

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1: Vous écoutez la nouvelle session Modulisme, 143e, par Taras Opanasiuk, compositeur artiste sonore ukrainien, fondateur du label Sublime Retreat et qui œuvre sous le pseudonyme Innovative Landscapes Laboratory. Il explore les points de rencontre entre la composition électroacoustique, l'électronique expérimentale, l'enregistrement de terrain et la recherche sonore. Plutôt que considérer le son comme une simple ambiance, on va dire qu'il l'aborde comme une matière vivante en constante transformation. Modulisme session 143, Innovative Landscapes Laboratory.

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Welcome, welcome, bienvenue à toutes, bienvenue à tous, bienvenue dans Radiographie. Oncle Kincho, microphone, un grand plaisir pour moi de vous savoir là, toujours là, hein, comme tous les samedis, 15h30, 16h30, en direct de Radio Panique, 105.4 FM. Nous émettons donc ici à Bruxelles. Voilà, je ne suis pas seul aujourd'hui, je suis avec Papa Jerry Lando. Bonjour Papa Jerry, tu peux diminuer la radio chez toi? Allô Papa Jerry Lando. Voilà, donc Papa Jerry a sûrement des petits problèmes techniques. Nous allons revenir à lui dedans. Voilà, je lance cette émission déjà. Avec une petite musique, hein, une petite musique, comme j'aime bien le faire, comme j'aime bien, j'adore bien l'orchestre. Bon, je vais pas dire mes goûts ici, hein, mais vous l'avez déjà remarqué que j'ai un petit faible pour Luambo Makiadi, hein, j'ai un petit faible pour Franco. Donc, je vais vous lancer un peu avec d'ailleurs le temps de se connecter avec Papa Jerry Lando, puisque je rappelle que nous sommes en studio mobile. Voilà, nous parcourons les rues de Bruxelles. Voilà, nous parcourons les ruelles, nous parcourons les avenues de Bruxelles pour aller chercher de l'info et aller partager de l'info avec vous. Et donc, je vais revenir tantôt ici avec quelques sujets que nous allons partager aujourd'hui. Entre autres, Ebola, nous allons parler d'Ebola. Nous allons parler aussi de des Congolais qui sont en Afrique du Sud et qui veulent rentrer au pays. Voilà. Donc, je vous propose d'écouter ici Franco qui nous chante d'ailleurs.

0: Voilà. Vous êtes donc à l'écoute de Radio Panique 105.4 FM. C'est donc l'émission Radiographie Oncle Kinch au microphone. Voilà, je suis pas seul comme je disais. On avait des petits soucis techniques. Le temps de joindre mon collègue Jerry Landou qui est là. Bonjour Jerry.
1: Bonjour, oncle Kinch. Je dis aussi bonjour à tous les auditeurs des radiographies qui nous suivent sur Radio Panique.
0: Voilà, ça fait plaisir que tu es là, hein. Tu es là et on arrive à te joindre et voilà, c'est un grand plaisir aujourd'hui. Nous n'allons pas perdre du temps, vraiment sans frontières ni barrières, nous allons commencer déjà, nous allons nous plonger dans le vif de notre sujet d'aujourd'hui, hein. Entre autres, nous allons parler de riposte contre Ebola, riposte contre Ebola. Comme vous le savez, ça fait déjà quelque temps que Ebola a refait surface en RDC et les autorités compétentes ont mis en place des stratégies, un moyen de des moyens pour combattre cette épidémie. Et il y a eu pas mal de craintes, pas mal de peurs, surtout pour nous avons vu pendant le mondial, hein, pendant la Coupe du Monde. Il y a certaines personnes qui n'ont pas voyagé, qui n'ont pas pu avoir des visas, surtout en Amérique, hein. Nous avons vu l'équipe d'animateurs de football, tout ça, qui n'ont pas pu, des Léopards, qui n'ont pas pu entrer aux États-Unis, ils n'ont pas pu suivre certains matchs. Tout ça, c'était dû au soupçon de cette épidémie. Voilà. Ici, nous revenons quand même avec un autre point de vue, parce que nous venons d'apprendre là dans la semaine que les CDC, hein, Afrique, qui est un organisme qui s'en occupe, bah, Papa Géry. Allô, Papa Géry?
1: Oui, anglais, Kinch.
0: Voilà, je voulais parler ici de CDC Afrique qui mise sur le leadership, qui adopte maintenant une nouvelle stratégie, c'est-à-dire elle va miser sur des leaders locaux pour rétablir la confiance entre les autorités, entre les professionnels de la lutte contre cette pandémie, cette épidémie. Et la population locale. Voilà, cette stratégie cruciale pour la RDC et qui fait déjà réagir la diaspora ici à Bruxelles, par exemple. On s'inquiète, on se pose la question, mais qu'est-ce qui se passe pour nos familles restées au pays et surtout dans la partie est du pays? Voilà. Face à la progression des épidémies, les centres africains pour le contrôle, voilà, c'est CDC, donc Centre africain pour le contrôle et la prévention des maladies, hein, CDC Afrique, passe à l'offensive. En séjour à Bangui, son directeur général, le docteur Jean Kaseya, a annoncé sur les ondes de Top Congo FM une stratégie résolument tournée vers le terrain. Ici, la CDC a vraiment l'idée d'impliquer et de rémunérer directement les chefs de village et acteurs clés locaux pour briser les chaînes de transmission. Donc, cette organisation africaine, panafricaine, essaye de changer les stratégies, la façon de lutter. Nous avons toujours vu dans le passé ou dans le présent les professionnels de la santé qui vont sur terrain, qui sont hyper bien payés, surtout c'est des zones à risque. Ils vont là, ils vont mettre les stratégies en place pour riposter contre le virus et tout. Mais bon, ils travaillent avec la population locale, ils travaillent avec les leaders du terrain. Mais sauf que ceux-là, ils ne sont toujours pas payés. Voilà. Mais cette fois-ci, la stratégie change. On veut rémunérer ces gens, les leaders qui vont être impliqués dans cette lutte contre Ebola, vont être pris en charge au moins pendant un an. Voilà. Pour la CDC Afrique, l'urgence ne se joue pas seulement dans le cabinet ministériel ou dans les laboratoires, mais au plus près de la population. L'institution propose désormais au gouvernement un engagement financier concret. Il suffit pas seulement de rester dans le bureau climatisé, en train de mettre en place des plans, d'imaginer des stratégies, tout ça. Mais il faut vraiment un engagement. La CDC demande au gouvernement de s'engager financièrement pour ces gens. Voilà. Une rémunération mensuelle de 150 dollars par personne destinée, exceptionnellement aux chefs de village et aux figures d'influence locales. Ici, c'est pas les influenceurs qu'on voit sur TikTok ou quoi, non. C'est vraiment des gens sur terrain qui vont être sélectionnés. On verra sur de quelle façon ils vont être sélectionnés. Ben voilà, ça c'est les choses qu'on verra comment ça va évoluer. Mais ces gens, ils auront un salaire de 150 dollars payé. Et je pense, selon mes informations, ça va être au moins pendant un an. Voilà. Nous, selon la CDC, ils veulent arrêter l'épidémie, mais ils veulent aussi construire des confiances. Pardon, ils veulent construire la confiance, la vraie confiance avec la population. Et cette confiance dépend de ces chefs de village et de personnes influentes dans le village ou dans le milieu, comme on dit, périurbain ou voilà, dans le milieu reculé. Prévu pour une durée minimale d'un an, cette indemnisation vise à transformer la sensibilisation bénévole à une mission communautaire structurée et pérenne. Papa Jerry Lando, tu es avec moi?
1: Oui, je suis là, Oncle Clinch.
0: Voilà. Papa Jerry, est-ce que tu trouves normal qu'on rémunère des chefs de village, qu'on rémunère de leaders communautaires pour collaborer dans leur bien-être. Je vais essayer de simplifier ça comme ça. Est-ce que c'est normal? Ça tient la route?
1: Oncle King, je crois que ça tient la route. D'abord, je dois dire aussi qu'au 21 août, donc, on a compté, si vous voulez, plus de 2500 personnes qui sont mortes de cette maladie, de cette pandémie en RDC. Donc, c'est un problème très, très grave. Donc, je crois que quand ils prennent des mesures comme ça, c'est aussi moi pour essayer d'éradiquer cette maladie. Moi, je crois que dans des milieux ruraux comme ça, beaucoup de gens qui sont dans ce milieu-là, ils ne se rendent pas compte de cette maladie. Par exemple, j'ai vu une image, il y avait un décès dans un village comme ça. Alors, il y a les gens qui s'occupent de Ebola, les médecins, tout ça. Ils sont venus pour prendre le corps de la personne qui est décédée. Mais la famille dit non, non, non, on doit l'enterrer normalement comme on a toujours enterré tous les morts. D'ailleurs, il n'est pas mort d'Ebola, il est mort d'une autre maladie, quoi. Donc ça veut dire que les gens ne prennent pas vraiment conscience. Et s'ils enterrent la personne comme d'habitude, la maladie risque encore de se propager. Donc je crois que si on implique le chef du village et comme vous avez dit, les influenceurs, entre guillemets, je crois que ça va motiver les gens, ça va réveiller les gens à prendre conscience de cette maladie et à limiter la propagation. Et si on va les payer, je crois que c'est aussi une bonne idée. On veut peut-être instituer cela comme vraiment un organe de l'État pour que ça soit pour que la comment dirais-je il y a des mots qui m'échappent là. Hein. Donc, pour que la divulgation ou la vulgarisation
0: La sensibilisation.
1: de cette maladie, la sensibilisation, c'est bien ça les mots, pour que la sensibilisation soit vraiment efficace. Parce que quand, par exemple, dans cet exemple que j'ai donné là, si un chef du village intervenait, je crois que ça allait, les villageois allaient prendre ça d'une autre manière. Parce qu'ils savent que c'est notre chef du village, il est là pour nous. C'est quelqu'un qui nous connaît. Donc, quand il parle, on peut l'écouter, non seulement parce qu'il parle de la maladie, mais aussi parce que c'est déjà une autorité à qui les gens ont déjà comment dirais-je, ont déjà l'habitude d'obéir. Alors que si, s'il y a que les gens, les médecins là, qui s'occupent d'Ebola viennent parler, on ne les connaît pas, les gens ne sentent pas vraiment très très bien les dangers. En tout cas, c'est ça que je pouvais dire.
0: En tout cas, merci beaucoup, Papa Géry. Je te propose d'ailleurs d'écouter, puisque tu as fait allusion aux chiffres là tantôt, hein, tu as parlé de 2000 morts. Nous allons écouter le ministre de la Santé publique, le ministre congolais des Santé publique, justement, qui a fait un briefing autour de cette riposte contre Ebola et qui nous donne des chiffres et puis qui brosse un peu un tableau, qui nous fait une synthèse, une sorte de synthèse, hein, une sorte de synthèse depuis le début de cette épidémie. Et 3 mois après, où est-ce que nous en sommes en fait? On écoute un peu le ministre de la Santé publique. Et ça s'est passé à Kinshasa. Et cette semaine, voilà qu'il a fait cette mise au point.
2: Je voudrais ici d'abord dire que ce virus nous apprend beaucoup de choses. Je vous rappelle que c'est le virus Bundibugyo, ce n'est pas le virus Zaïre, qui donne cette maladie Ebola, que nous avons déclaré il y a exactement 3 mois. Au bout de 3 mois, nous avons à ce jour un peu plus de 5 000 cas confirmés, un peu plus de 2 300 décès, ce qui nous fait à peu près 47% de personnes. Et je dis que ce virus nous apprend beaucoup de choses parce que nous sommes partis avec l'assertion que Ebola, c'est Ebola. Donc Ebola Bundibugyo égale Ebola Zaïre. Et nous apprenons effectivement qu'il y a des nuances qui expliquent la situation dans laquelle nous sommes aujourd'hui. La première nuance que l'on peut remarquer, c'est que ce virus, effectivement, en 3 mois, a donné plus de cas que le virus Zaïre en 3 mois. Et je prends le virus Zaïre comme témoin parce que c'est celui qui nous a donné 15 épidémies, qui nous a permis de maîtriser un tout petit peu la connaissance de ce virus. Mais si vous prenez ce virus Zaïre, notamment la grosse épidémie que nous avons eue en 2018, si vous prenez du mois de mai où on a eu le premier cas au mois d'août où la riposte a commencé, et entre les deux, il s'est rien passé du tout en termes de riposte, vraiment rien, même pas une équipe sur terrain, eh ben, pendant ces 3 mois où il y avait rien, le virus Zaïre a contaminé très peu de gens. Mais si vous prenez Bundibugyo, comme je viens de le dire, en 3 mois, avec une très grosse riposte, elle a contaminé 5 000 personnes. Donc on voit ça déjà comme une première différence entre ces deux virus. Et quand je dis avec une grosse riposte, c'est que nous sommes partis de 0 laboratoire à plus ou moins 20 laboratoires en 2 mois. Nous sommes partis de 0 lit à plus ou moins 1 600 lits. Et donc, ça montre que la riposte a été très rapide et très vigoureuse, mais que le virus s'est répandu, malgré cela, très vite. Et on remarque aussi que ce virus, malgré tout, reste quand même moins létal que le virus Zaïre. Parce que vous vous rappelez que le virus Zaïre, c'était entre 60 et 80% des décès. Ce qu'on remarque, et pourquoi ce virus se répand beaucoup plus vite, c'est que on se rend compte d'une chose, c'est que c'est un virus qui fait pas très peur aux populations. Parce que les symptômes de départ, ce sont des symptômes qui sont, on va dire, somme toute, retrouvés dans beaucoup de maladies. Par exemple, quasiment tous nos malades viennent parce qu'ils ont d'abord mal à la tête. Des maux de tête très importants. Ensuite, ils ont de la fièvre et des douleurs abdominales. Et puis, progressivement, ils entrent dans une phase qu'on appelle humide, où ils font maintenant de la diarrhée et des vomissements. Mais très peu d'hémorragie. On a moins de 10% des personnes qui font des hémorragies. Or, nous sommes partis avec l'assertion, Ebola Zaïre, c'est fièvre hémorragique, donc la peur. Les gens voient le sang du nez, couler du nez, des yeux, des oreilles, de partout. Donc les gens ont peur. Mais celui-ci, il reste, on va dire, presque gentil dans les premiers jours. Et donc les malades ont le temps de rester dans la communauté et d'aller contaminer d'autres personnes. Ce qui fait que la contamination est plus importante. Mais comme je dis, la létalité reste somme toute inférieure au virus Zaïre. Maintenant, quant à la propagation du virus, un sujet qui interroge beaucoup, qui effraie beaucoup, je voudrais vraiment insister là-dessus en disant, nous avons décidé, au niveau du ministère de la Santé, de la transparence la plus totale, en disant un cas égale une épidémie. Et nous avons dit une zone touchée par un seul cas devient une zone épidémique. Ce qui fait que quand nous annonçons, par exemple, que nous avons 55 zones de santé touché, cela veut dire que l'épidémie touche un territoire géographique des 55 zones de santé. En sachant que dans cette partie-là, sur les 5 provinces qui sont impliquées, on a 100, un peu plus de 140 zones de santé, on a 55 qui sont touchées, donc on est autour de 30% des zones de santé touchées. Mais là, quand on regarde la géographie de manière beaucoup plus proche, c'est-à-dire les aires de santé, eh ben, on se rend compte qu'on est à 8% d'aires de santé touchées. Donc, c'est notre excès de transparence, entre guillemets, qui donne cette impression que le virus est partout. Parce qu'en réalité, en termes d'aires de santé, je vous rappelle qu'une aire de santé, c'est plus ou moins 10 000 personnes, en termes d'aires de santé, on est à 8% d'aires de santé touchées. Donc, en résumé, en termes de chiffres, nous sommes autour de 5 000 cas confirmés, autour de 2370 cas de décès, avec à peu près un taux de suivi de 82% des cas contacts, mais nous sommes dans à peu près 55 zones de santé touchées qui correspondent à 8% d'aires de santé. Ces provinces, vous le connaissez, donc on a bien sûr Ituri, et ça c'était encore une autre leçon. Jusqu'à présent, 85 à 90% des cas sont toujours dans l'Ituri, au bout de 3 mois. Donc l'Ituri reste vraiment la zone où le virus se concentre. Et même quand on regarde l'Ituri, c'est 5 à 6 zones de santé qui sont vraiment, vraiment, qui concentrent 80% des cas. Donc c'est vraiment un virus finalement qui est compacté en Ituri. Après, il y a le Nord Kivu, qui est la deuxième province. Ensuite, on a quelques cas dans la Tchopo. On a confirmé 14 cas dans la Tchopo, mais en sachant que ces cas sont venus de l'Ituri. On a confirmé des cas dans le Haut-Uele. On a confirmé un cas dans le Bas-Uele. Et donc, voilà à peu près l'étendue du virus actuellement et de l'épidémie.
0: Voilà, voilà, voilà, Papa Géry, l'étendue du virus, l'étendue de l'épidémie. Est-ce que si tu comment tu perçois ça en fait?
1: Je suis pas content, mais j'ai suivi la propagation comme il a parlé de la propagation là. C'est un virus cette année qui ne se propage pas beaucoup. Et comme il a dit, c'est un virus qui est un peu plus gentil cette année. Donc, on doit toujours avoir peur, hein. Mais d'un autre côté, il y a un petit soulagement.
0: Un petit soulagement, mais c'est quand même une sorte de d'inquiétude. Il y a une inquiétude puisque le virus est très latent. Tu vois, il se manifeste pas comme la variante Zaïre qui était tout de suite, il y avait du sang, de l'écoulement dans les yeux, il y avait les yeux saignaient, le nez, les oreilles, tout ça. Mais ici, non. Tu vois, mais entre-temps, le patient est en train de transmettre la maladie. Tu vois, cette phase latente, là. C'est, moi, je trouve ça très dangereux, non? C'est pas une gentillesse, oui, ça.
1: C'est très, très dangereux. C'est comme avec l'exemple que j'avais donné, quand quelqu'un meurt, parfois, ils ne savent même pas lier la mort de cette personne à la maladie Ebola. Donc, le virus continue à se propager. Mais en 3 mois, si on voit les décès, peut-être que c'est pas vraiment comme le Zaïre, quoi. Donc.
0: Et à part avoir peur, à part paniquer, tout ça, tu penses que la diaspora, nous ici à Bruxelles, quel rôle nous pouvons jouer dans cette riposte? Est-ce que nous avons une place, nous avons quelque chose où nous pouvons mettre en place pour stopper ces virus?
1: En tout cas, ce que nous pouvons faire de notre côté, c'est seulement écouter leurs besoins. Les gens qui sont sur place, s'ils ont des besoins, et nous, on peut intervenir. Par exemple, si ils demandent l'argent, et aussi dans la diaspora, il y a des médecins qui peuvent contribuer à participer à cette éradication. Ça, c'est aussi comme ça que la diaspora peut intervenir. Mais je ne vois pas, d'autres moyens, à moins qu'ils nous parlent de leurs besoins. Peut-être qu'on pourra penser à ça et interagir.
0: Justement, nous allons continuer encore à écouter le ministre qui nous parle justement, puisque je sais que le problème ici, pour nous qui sommes de la diaspora, que ce soit en Belgique, en France, aux États-Unis ou ailleurs, nous l'avons vu avec le problème des visas, hein. Nous avons peur. Nous disons d'ailleurs, même pour aller à Kinshasa, il commence à avoir des inquiétudes, hein. Est-ce que je saurais revenir? Est-ce que je serais pas retenu? Est-ce que tu vois, on se pose beaucoup de questions. Et même pour les gens qui risquent pour aller à Kinshasa, les gens qui vont à Kinshasa, pour les autres, c'est perçu comme une sorte de risque. Vous dites, mais vous allez là, il y a Ebola, mais Ebola, c'est à 2000 kilomètres, à 2000 kilomètres. Et ici, le ministre fait un peu le point sur ça, sur cette campagne d'information ou de désinformation qui n'est pas, voilà, qui n'est pas trop chouette. Voilà, les gens ont peur et c'est normal que les gens, essaient de trouver des façons de se défendre, voilà, de se protéger, je veux dire. Donc, c'est normal que les gens aient peur, mais bon, voilà. Mais parfois, c'est de peur oui. qui ne sont pas fondées. Oui, tu veux dire?
1: Oui, je peux aussi ajouter que, vous savez, les États-Unis et le Canada, ils ont carrément interdit aux gens qui viennent de la rue du Burundi, du Congo, du Soudan et de l'Ouganda de se rendre aux États-Unis. Interdit, il y a même ceux qui sont, carrément, oui, il y a ceux qui sont à Kinshasa, qui ne savent pas, disons, les Américains qui sont menés à Kinshasa pour aller aux États-Unis, ils doivent faire une quarantaine de 21 jours dans un autre pays.
0: Wow.
1: Qui n'est pas le Congo, qui n'est pas le Congo, qui n'est pas l'Ouganda, qui n'est pas le Sud-Soudan. Et en plus, même le pays limitrophe, en tout cas, je connais le cas de la République populaire du Congo. Même si tu fais ta quarantaine là-bas, tu vas aux États-Unis si tu as la chance d'avoir ton avion. Mais en France, pour aller maintenant aux États-Unis, par exemple, tu ne sais pas aller. Moi, j'ai un cas de ma propre seconde sœur qui est coincée encore tout ça.
0: Oh là là là là là là. Donc c'est de peur qui sont fondées finalement. Là, c'est du concret, en fait.
1: C'est du concret, mais moi, je crois qu'ils ont trop peur, quoi.
0: Ils ont exagéré.
1: Trop peur. Le Canada va d'ailleurs, quand il a pris cette mesure-là, il avait dit que ça sera du 21 juillet au 29 août. Donc, on a l'espoir que ça, que lui, il comprend un peu mieux. Bon, comme on a dit, là, comme le ministre a dit, la maladie, c'est beaucoup plus en Ituri. Donc, ce n'est même pas au Kasaï, ce n'est même pas à Kinshasa, mais aux États-Unis, on extrapole.
0: On exagère. On écoute.
1: On exagère quand même.
0: Ok, Papa Géry, je te propose d'écouter encore cette petite partie de briefing.
2: Je voudrais vous parler spécialement de Kinshasa. Vous savez, depuis que des épidémies ont commencé, il y a à peu près 3 cas qui sont arrivés à Kinshasa. Je dis bien depuis que les épidémies ont commencé. Je ne parle pas de cette épidémie. Cette épidémie, il y a 0 cas à Kinshasa jusqu'à aujourd'hui. Mais c'est pour vous montrer que finalement, quand on présente les informations, on a vraiment l'impression que la planète est en feu, que la RDC, c'est encore pire, c'est quasiment l'enfer, parce que ça donne aussi cette espèce de crainte internationale. La réalité, c'est que au niveau international, les risques sont très faibles. Mais en réalité, quand on regarde de plus proche, je viens de vous donner la géographie et le nombre de cas, quand on regarde ça, on s'est dit, OK, nous devons être très, très rigoureux avec la lutte, avec la riposte, mais nous devons relativiser et les chiffres et la géographie.
0: Voilà, Papa Géry, mais ça reste comme ça, ça laisse à réfléchir, hein, ce qui est dit là. Comment expliquer que depuis que les épidémies, tu as bien suivi, c'est que les
1: missions. Oui, bien suivi.
0: Depuis les épidémies, donc pour cette épidémie ici, il y a 0 cas à Kinshasa. Depuis les épidémies, donc ça fait au moins 40 ans, 45 ans que Ebola a été déclaré pour la première fois en RDC. Et depuis tout ce temps-là, il y a eu que 3 cas à Kinshasa. Qu'est-ce qui fait ça? Selon toi, tu peux imaginer. Est-ce que les Congolais ont des super, des anticorps, les quinois, je vais dire, les soleils quinois protègent les quinois. Qu'est-ce qui se passe? On connaissons un peu la sociologie de Kinshasa, comment les choses sont agencées à Kinshasa au niveau salubrité, tout ça. Là, on va savoir beaucoup d'efforts avec les jeunes des services nationaux qui font pas mal du bon boulot là-bas, voilà. Mais avant, on a vu comment c'était catastrophique, tout ça, cet état de saleté, tout. Mais comment expliquer que les gens, il y a eu que 3 cas d'épidémie de Ebola depuis au moins 40 ans, 45 ans. Comment expliquer ça?
1: Je peux dire que Kinshasa a un peu la chance de sa géographie parce que la ville de Kinshasa se trouve vraiment très très loin de la zone par exemple de Ituri. Je crois que c'est d'ailleurs plus de 2000 kilomètres.
0: Oui,
1: si vous calculez 2000 kilomètres, c'est un peu Bruxelles-Moscou, hein, donc pour que ça arrive jusque là, c'est quand même difficile. Donc c'est probablement quelqu'un ou les trois cas, ce sont des gens qui avaient quitté là-bas et qui sont arrivés. Peut-être déjà en cours de route. Et après, ça,
0: et surtout s'ils prennent le fleuve, hein, s'ils prennent dès qu'ils en aient à Kinshasa, ça va être réglé déjà.
1: Déjà pour arriver à Kinshasa,
0: c'est réglé, c'est
1: au
0: fait.
1: Au cours de la route là, il y a la maladie qui s'est pas fort.
0: Oui,
1: il y a la maladie qui perd sa force, si vous voulez.
0: Seul le fleuve peut témoigner. Seul le fleuve peut témoigner.
1: Témoigner comme vous rigolez aussi. Comme il y a des gens qui disent que quand tu es sorcier, tu veux aller en Europe, il y a la mer qui
0: te... Ah oui, l'océan qui te neutralise.
1: l'océan qui te neutralise. Peut-être que le fleuve Congo joue le même rôle. Bon, ça, c'était pour rigoler.
0: Voilà, faire une parenthèse.
1: C'est un peu la géographie du Zaïre, du Congo. Comme le Congo est très grand, donc c'est quand même difficile. C'est vraiment comme ici, on ne peut pas dire que une maladie qui vient de Moscou qui atteint Bruxelles directement comme ça, c'est bon, à moins que ça soit le Covid, quoi. Mais c'est quand même difficile, quoi. Donc c'est en même temps une chance et en même temps un cas normal, quoi.
0: Ok, donc la nature, la géographie du pays aide à ce que protège la vie de Kinshasa. Parce que il faut dire que cette ville, si par exemple des cas comme ça arrivaient à Kinshasa et que surtout la variante actuelle qui est très latente arrivait à Kinshasa, ça serait la catastrophe. Et on suppose que les autorités sanitaires font aussi bien leur boulot. Ils essaient de confiner aussi les gens là-bas. Ils essaient de contrôler aussi les sorties, tout ça. Je pense que ça joue aussi, hein.
1: Certainement, en tout cas.
0: Voilà. Nous allons continuer cette émission, mais bon, voilà, toujours comme on aime bien le faire en musique, nous avons le temps de respirer un petit peu, donc je peux déjà saluer Papa Mburuku, Papa Bella Bella. Il y a quelqu'un qui m'a dit que quelqu'un est revenu de Kinshasa. Je parle en termes de quelqu'un. Quelqu'un dit que quelqu'un est revenu de Kinshasa à Yechoko Makasi, donc...

0: Voilà, donc oui, je peux déjà saluer nos auditrices, auditeurs qui nous écoutent là maintenant, maman Françoise Zaminga, Gaël Faïk, Alicia, Samy, voilà, papa Jerry, tu peux aussi profiter en attendant, je prépare la musique, puisque bango.
1: Oui, je salue Marco Batanga, je salue César Mengato, frère Ethan, je salue Serge Poulula, je salue Roger Gisoudi et je salue tout le monde, tous les auditeurs.

0: Papa Géry, ça te dit quelque chose, ce morceau?
1: Très bien.
0: Les titres, Yonangana Mukolo, c'est quoi les titres aussi?
1: Ah non, je ne me rappelle pas plus du titre.
0: Comme
1: Peut-être
0: ça...
1: qu'en écoutant la chanson, je pourrais comprendre, me rappeler du titre.
0: Voilà, les temps.
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1: J'allais
0: était là.
1: donner même les années, tout ça.
0: Si Gérard était là.

Vous êtes toujours à l'écoute de Radio Panique, oncle Kincho Mike, au fond de Papa Jerry Lando, voilà. Andy, c'est Pesami Nandemboyo, c'est Betami et Lekiawa. Si vous connaissez les titres de cette chanson, vous pouvez nous envoyer un petit message au 0465 78 43 51. 0465 78 43 51. Papa Loti, Tinda, titre Nandemboyo.

Un petit message sur WhatsApp au 0465 78 43 51, 0465 78 43 51. Dites-nous Dzembo Oyo titre nango nini. 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

papa. Papa Laurent Chiacola, papa Roland Chiacola, papa Laurent Chiacola, numéro 1 et Pesami, Soko Ebiti Transembo, Tinda Yango, na numéro 1 via WhatsApp.

0: 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Oncle Kincho Microphone, nous avons déjà la réponse de frère Ethan. Frère Ethan, il y a gagné. Tokolukele, papa Jerry. Tokoluka, frère Ethan, et moi, cadeau, moi, y a bien, à Tokope, ça est déjà. Azumo, Alibanganae, Awa. Frère Ethan, y a Pessi Congo. Oui, bon. Vraiment, radio trottoir. Wana, frère Ethan. Votre radio trottoir.
1: Oui, bon.
0: Merci beaucoup, na frère Ethan.
2: Allez, va. Yoka, Yoka, Manga.

0: Alors, Papa Jerry Lando, est-ce que tu avais déjà trouvé le titre de cette chanson?
1: Je l'ai trouvé quand j'ai entendu dans le
0: Ah,
1: titre déjà, disons dans la
0: l'indice.
1: chanson, à deux, trois, je me suis dit, c'est bien ça, oui.
0: Mais faire état, Nazaki rapide, hein? Pas à Bouagiano déjà.
1: Ah
0: Ah,
1: oui,
0: ça fait
1: ouais.
0: plaisir. Ça fait plaisir.
1: Mais c'est moi un grand auditeur de Radio Panini.
0: Vraiment, nous le saluons. Nous le saluons, Papa Ethan. Plaisir, Ming, vraiment. Ok, nous continuons cette émission toujours na Sidje Nabiso et à Ebola, puisque nous avons quand même pas mal de choses à dire et à redire. Bientôt, c'est la rentrée scolaire, hein. Ici déjà en Belgique, c'est la semaine prochaine. Tu es au courant, Papa Géry?
1: Oui, je suis au courant. Je suis au courant. J'ai d'ailleurs déjà préparé la rentrée.
0: Ah, tu as déjà préparé pour les filles?
1: Oui, ma fille, j'ai été à Matoro aujourd'hui pour qu'elle se fasse tout tresser les cheveux. C'est la rentrée.
0: Ah, j'ai compris, j'ai compris, j'ai compris. Ah, j'ai compris. Donc, c'était pour le... Oui, parce que tu m'as dit que tu étais avec
1: C'était pour la
0: la
1: rentrée.
0: petite... Oui, c'était pour la rentrée. Ça, c'est bien.
1: Oui.
0: Parce que moi, je dois faire aussi pareil. Hein. Je dois faire pareil. Et je crois bien, je le fais
1: Ah oui, il
0: demain.
1: faut, hein.
0: Oui, absolument. Je le fais demain.
1: Quand il faut, hein.
0: Il faut, papa. Voilà, c'est la rentrée scolaire. Et la rentrée scolaire... Au Congo, c'est le 1er septembre, comme toujours. Le 1er septembre, c'est le jour de la rentrée. On voit les rues et ruelles, les avenues, tout ça orné des uniformes bleu-blanc. Maintenant, je ne sais pas si ça a changé, s'il y a d'autres uniformes. Mais en tout cas, le bleu-blanc, c'est à l'unanime. Hein, voilà. Et la rentrée n'est pas seulement à Kinshasa, c'est aussi à l'est du pays, à l'est du pays. Évidemment, nous pensons à nos frères et sœurs qui sont dans des situations en guerre, hein, là où il y a, je sais pas là, c'est organisé comment, à Goma, à Bukavu, si aussi, c'est les premiers, mais à Ituri, par exemple, à Beni, dans la province orientale, c'est aussi les premiers. Et là, ils sont, comme nous l'avons suivi dans cette émission, ils sont sous cette épidémie d'Ebola, et donc ce qui fait que ils n'auront pas une rentrée ordinaire comme ailleurs. Donc ça va se passer autrement pour les enfants de cette zone-là, et nous allons suivre ici Madame Raïssa, qui va nous expliquer un petit peu qu'est-ce qu'elle est en train de mettre en place pour cette rentrée scolaire. Mais avant de suivre, d'écouter Madame Raïssa, je vous propose d'écouter quelque chose. C'est un spot que j'ai trouvé un peu marrant. Un spot qui prépare justement cette rentrée scolaire, qui met des enfants en scène par rapport à cette problématique de Ebola.
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0: 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Je sais pas, papa Jerry, si vous avez pu suivre suivi un peu l'élément.
1: Oui, oui.
0: Voilà.
1: En tout cas, c'est une bonne politique de
0: sensibilisation.
1: De sensibilisation. Mm-hmm.
0: Oui. Mais quand même, on note que c'est en français. Si c'est destiné aux enfants où il y a cette épidémie, normalement ça devait être en Swahili ou en Lingala, puisque dans cette région-là ou dans ces régions-là, ils parlent plutôt Lingala et Swahili.
1: Mais je crois qu'ils comprennent quand même le français.
0: Nakatiamboka, allez comprendre. Bon, oui, on va pas sous-estimer, mais voilà. Mais
1: franchement,
0: quand même,
1: C'est pas des illettrés quand même. C'est non, pas parce qu'ils sont en province qu'ils comprennent pas le français.
0: Non, pas ça. C'est plutôt pour passer le message. Oui, vas-y.
1: Oui, mais en français, je crois que ça passe pour tout le monde, quoi.
0: Tu es sûr?
1: Peut-être qu'ils parlent mieux français que les autres.
0: Mais
1: oui, si je crois bien, en tout cas. Pour moi, je crois que c'est. Parce que sinon, on va faire ça en Lingala, en Swahili, et peut-être que tu n'as eu que la version française. Peut-être qu'il y a aussi une autre version Swahili. Une autre version Lingala, une autre version.
0: Justement.
1: Sakata, une autre version Luba.
0: Justement, je pense que pour plus d'efficacité, ça doit être à plusieurs langues.
1: Peut-être.
0: Oui. Et adapté à chaque région. On écoute la ministre Raïssa, puisqu'on n'a plus beaucoup de temps, qui nous parle un peu de sa stratégie.
7: 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Pour nous, au niveau de l'éducation nationale, dans les provinces administratives qui sont touchées, nous avons 138 sous-divisions éducationnelles. De ces 138, il y en a 40 qui sont touchées, et de ces 40, il y en a 18 qui sont à haut risque, soit 13%. Alors, c'est cette situation qui nous permet d'adopter ensemble, avec le ministre de la Santé, une rentrée différenciée. Donc la rentrée a bien lieu le 1er septembre, mais de manière différenciée. Pourquoi ? Parce que l'on peut avoir ces zones vertes, qui sont ces zones qui ne sont pas touchées par la maladie, les zones oranges qui sont les zones touchées, puis on a les zones rouges qui, elles, sont des zones à haut risque. Alors, le ministère a un dispositif pour pouvoir agir dans ce cas. C'est l'enseignement à distance que vous savez qu'il a été depuis février 2025 qui a été officialisé. Il y a eu un arrêté qui a rendu légal l'enseignement à distance. Et donc, les enfants qui poursuivent l'enseignement à distance peuvent, c'est tout à fait complémentaire à l'enseignement classique en présentiel, et ils peuvent passer les épreuves certificatives, même l'examen d'État, selon des dispositifs qui sont précisés dans les mesures d'accompagnement. Alors ici, à l'entame, je voudrais être très claire quand je parle d'enseignement à distance. Il ne faut surtout pas entendre enseignement en ligne ou Internet. Justement, dans ce cas précis, pour l'épidémie d'Ebola dans les 18 zones à haut risque, c'est un enseignement à distance léger, sans Internet ni acquisition de matériel qui serait exigé aux enfants. On va en fait adopter un système qui sont des cahiers, même des feuilles qui seront produites basées sur le programme, limitées à des savoirs essentiels et qui seront distribuées aux enfants pour leur permettre de continuer le travail à la maison. Et ce dispositif de feuilles qui leur sera distribué va être accompagné complémentaire avec des émissions radio qui seront complémentaires aux feuilles pour que les apprentissages continuent. Alors évidemment, quand on se dit l'enfant va recevoir deux feuilles à quatre recto verso avec les savoirs, est-ce que ça va suffire à établir l'ensemble des savoirs qui sont prévus? Évidemment non. L'objectif, c'est de maintenir l'enfant en activité à la maison, de ne pas le déconnecter de l'école et d'aller vers des savoirs essentiels qui sont définis avec les structures déterminées par le ministère. Et donc,
0: voilà, l'apprentissage par la radio, l'apprentissage par les médias. Papa Jerry Landou, nous allons quitter nos auditeurs, nos chers auditeurs et auditrices. Papa Loti, Nazwi Numéro, merci Mingi, vraiment pour la réaction. Jerry Lando, je pense qu'il est temps pour céder l'antenne, voilà, l'émission suivante. Et
1: Je peux donner une information.
0: Oui,
1: on a une petite minute. J'ai appris aujourd'hui le décès de l'ancien gouverneur de la Banque du Zaïre, donc Banque centrale.
0: Qui c'est?
1: Monsieur Nimbo Chabane qui est décédé, je crois hier ou aujourd'hui ou ce matin aujourd'hui.
0: Oh, Mukuba Nimbo Chabane, vraiment mes condoléances à toute sa famille. Oui, voilà. Et voilà.
1: Et dans l'association Banabanda, nous avons aussi perdu un de nos vieux, papa Pierre Lipombo, qui est décédé.
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15: C'est Clac Radio. On est au BAF Camp. À Grupon, en Wallonie. On a pas mal de monde autour de la table. De radios différentes, de tuba, de radio panique. On va avoir des interviews de radio Vacarme, on va avoir des interviews de radio Gaza, on va avoir pas mal de monde qui vont passer à l'antenne et avant ça, est-ce qu'on fait un petit tour de table pour présenter nos voix? Moi c'est Marie,
16: radio Vacarme. Moi c'est Nas, hello.
17: Bonjour, moi c'est Elio.
18: Moi c'est Chardon.
19: Josie.
20: MC.
15: Et donc on est avec deux personnes du BAF Camp qui vont pouvoir nous expliquer un petit peu de quoi il s'agit, où est-ce qu'on est, qu'est-ce qu'on fait là. Est-ce que vous voulez nous expliquer peut-être rapidement qu'est-ce que ça veut dire BAF déjà et de quoi il s'agit?
17: Oui, bonjour, merci beaucoup pour votre présence ici et votre invitation. Donc le BAF, c'est le Belgian Activism Festival Camp. C'est une initiative qui est née en 2026, juste un an avant le jour J, aujourd'hui. À la suite d'une rencontre belge aux résistantes en festival de résistance français et de militance français. À la suite, il y a eu plusieurs réunions sur ce camp des résistantes en été 2025, où on a décidé en tant que délégation belge, comme on s'appelait là-bas, d'essayer d'imaginer un camp qui ressemblerait en Belgique, en fait beaucoup plus adapté à nos localités, à nous. Puisque c'est normal, les résistantes, c'est un festival français. Et donc, c'est de la lutte à la française, les références sont françaises, il y a aussi aucune prise en compte d'une potentielle barrière de la langue, puisque en France, à peu près, les gens parlent français. Il n'y a pas une situation Flandre, Wallonie, Bruxelles, comme il y a en Belgique. Et donc, c'était un très chouette moment, mais on avait l'impression que c'était un peu compliqué de prendre des choses de ce festival à ramener avec nous et à transposer mot pour mot en Belgique. Et donc, il y a une petite équipe qui s'est réunie avec l'idée d'essayer de créer un festival similaire en Belgique, notamment pour réunir la Flandre, la Wallonie et Bruxelles au sein d'un même espace pour pouvoir créer des liens forts, nationaux de militantisme, que ce soit en termes de logistique ou en termes de modalités d'action ou en fait de présence dans des espaces communs.
15: Super. Ici on est à Grupon dans un super espace à côté de l'eau magnifique qui se prête très bien à ce type d'endroit. Et je me demandais justement comment vous en êtes arrivé. Donc c'est un long trajet entre avoir cette idée là au Festival Résistance et d'arriver ici au BAF Camp dans son dans tout ce qui est le BAF Camp. Donc je voulais savoir avec vous comment vous avez comment ça s'est passé cette organisation là, comment vous avez construit le camp, les gens qui y sont, etc. Et imaginez.
18: Mais je pense qu'à la base l'organisation s'est construite par groupe d'affinité et puis peu à peu à nouveau on entendait parler de nos amis qui étaient dans l'organisation et donc du coup il y a des gens qui se sont rajoutés petit à petit. Il y a eu aussi un petit peu de turnover parfois de personnes par exemple qui ont beaucoup pris en charge au début de l'organisation puis qui ont été remplacées ou qui ont été un peu déchargées pour qu'il y ait un peu un switch et que ce ne soit pas toujours les mêmes personnes qui aient la même charge tout le temps. Et au niveau de l'organisation sinon donc entre nous, on a essayé de fonctionner sur une logique d'autogestion, c'est-à-dire que c'est pas une organisation pyramidale au sein de l'organisation avec par exemple un chef qui déciderait pour tous les autres ou des personnes qui seraient plus responsables que d'autres. On essaie vraiment de fonctionner d'une façon qui soit davantage horizontale. Donc en gros, on fonctionne via différents groupes de travail. Donc on a par exemple un groupe de travail pour la communication, un pour la logistique dont je fais partie. On a aussi un groupe de travail pour la programmation, un pour tout ce qui est gestion de la comptabilité. Voilà, il y a une multitude de groupes de travail, j'en oublie probablement beaucoup. Et il y a donc une coordination aussi, donc plusieurs personnes dans la cordo qui sont chargées un peu de faire le lien entre ces différents groupes et qui aussi changent régulièrement. Donc c'est pas toujours les mêmes personnes qui s'occupent de la coordination. Et au sein de chaque groupe, il y a des, ce qu'on appelle des locomotives, donc des personnes qui tirent un peu plus, qui sont un peu des moteurs. Mais là aussi, on essaye que ça change pour rester dans cette logique horizontale.
15: Et pourquoi avoir fait ce choix-là de l'autogestion ?
18: Mais je pense pour ne pas reproduire une certaine hiérarchie qu'on peut retrouver en société et qui est peut-être parfois source d'une forme de violence. Là, c'est aussi l'idée que tout le monde soit sur un pied d'égalité et que chacun puisse participer à sa mesure et aussi s'autonomiser et se responsabiliser tout en gardant vraiment cette logique de lien et de collaboration.
17: Et il faut aussi bien penser le BAF à la fois comme un outil de militantisme, mais aussi comme du militantisme en tant que tel. En fait, les personnes à l'origine et en fait dans l'organisation sont des personnes par ailleurs militantes dans d'autres espaces. Et donc évidemment, c'est une patte qu'on retrouve assez fort au sein de l'organisation du BAF. Et ces espaces militants, ils sont aussi majoritairement en autogestion et horizontaux. Donc c'est en fait une question qui s'est jamais vraiment posée de se demander est-ce qu'on allait élire en chef. C'est pas une question qu'on a eue quoi.
10: Et il y a ce truc un peu singulier avec le BAF aussi, où j'ai l'impression que c'était pas un collectif déjà préexistant qui a porté le projet, mais c'est une coalition de personnes. Comment est-ce qu'il y avait des critères ou des conditions ou un rythme, une fréquence de travail pour que les personnes puissent s'investir? Est-ce que c'était vraiment ouvert à tout type de personnes et de volonté ou pas?
18: C'est ouvert à tout le monde. Maintenant, je pense que comme ça s'est créé par groupe affinitaire, mine de rien, il y a quand même une certaine homogénéité dans les personnes qui organisent. Donc on est majoritairement des personnes blanches, on est majoritairement tous dans la même tranche d'âge, je pense, entre, je dirais, 25 et 35 ans pour la majorité d'entre nous. Voilà.
17: Et on est aussi majoritairement bruxellois ou autour de Bruxelles, aussi en termes logistiques, pendant l'organisation, puisqu'on n'avait pas encore pensé cette question vraiment nationale, les choses se faisaient sur Bruxelles, donc pour des personnes venues de Flandre ou de plus loin en Wallonie, c'était peut-être compliqué de rejoindre. Donc c'est des choses en fait dont on s'est rendu compte en cours de route que en fait dès le départ on n'avait pas de personnes flamandes dans l'organisation, on n'avait pas de personnes racisées, et qu'en fait ça allait avoir un impact sur notre festival. Donc on a essayé de faire après coup du travail de comment on prend soin de ces personnes, sachant qu'elles n'ont pas été à l'origine en fait des décisions qui sont prises ici. Donc ça c'est l'équipe CARE qui s'en est beaucoup souciée, qui a fait des formations au reste aussi de l'organisation. Ça a été vraiment en souci de réflexion, cette non-représentativité de certaines personnes ou certaines populations. Et voilà, ce qu'on s'est globalement dit, c'est que c'était un premier pas, une première expérience. On était aussi tous et toutes assez nouvelos dans ce genre d'expérience de construire des camps, des festivals. Et du coup, on espère que ça va durer longtemps, que la première édition va donner une visibilité qui va permettre peut-être justement à d'autres personnes issues d'autres espaces de venir le rejoindre pour en faire vraiment ce qu'on l'a imaginé au début, à savoir un espace vraiment pluriel en termes de lieu de vie ou de toute autre chose.
15: Et est-ce que vous allez du coup vous allez à la rencontre de d'autres organisations qui sont peut-être en Flandre, ailleurs en Belgique, pour essayer justement de faire connaître et de voir s'ils veulent s'allier à ce projet-là?
18: Mais je sais en tout cas, ça a été une grande question quand on a ouvert la billetterie, parce qu'on savait qu'il y avait quand même beaucoup de demandes et on avait à cœur que ça soit pas juste le public bruxellois qui prenne ses places. Donc je sais qu'on a eu beaucoup de discussions pour réserver une partie des places pour un public qui viendrait de Flandre, pour que vraiment, comment dire, vraiment atteindre cet objectif de quelque chose qui soit national et que ça reste pas juste dans la périphérie bruxelloise, quoi.
17: En parallèle, quand on a commencé un peu à réfléchir ces questions, alors que le RGA avait déjà commencé, on a contacté des collectifs antiracistes et aussi des collectifs flamands pour essayer de faire du lien. Le problème, c'est que on avait déjà une modalité de décision. Je pense que ça a compliqué l'accès à ces personnes-là, une modalité de fonctionnement qui était aussi centrée sur Bruxelles. Ça a peut-être compliqué un peu l'accès à ces personnes-là. Donc ça a été quelque chose qui a été fait probablement un peu trop tard. En revanche, on avait une personne de Flandre dans l'organisation qui a notamment fait des gros contacts avec une cuisine flamande. Donc aujourd'hui, une grande proportion des personnes flamandes sur ce camp, c'est des personnes de Cockerellen, qui est la cuisine qui vient nous faire à manger. Et donc ça fait déjà quelque part une certaine base de personnes qui, j'espère, remettront le couvert l'année prochaine. Et peut-être que ça permettra, en fait, via d'avoir de plus en plus de personnes au sein de l'organisation même.
15: Ça me fait penser aussi à d'autres questions autour de comment justement de comment se mettre en lien avec d'autres personnes qui luttent et sur les groupes de travail que vous pouvez avoir ou sur ces réflexions-là. Est-ce que c'est aussi des choses qui sont amenées d'ailleurs, des réflexions qui sont inspirées par d'autres collectifs qui vous amènent à là? Je pense à la charte aussi dont j'aimerais bien qu'on parle à un moment donné. Mais voilà, est-ce que c'est nourri d'ailleurs? Est-ce que vous allez intentionnellement chercher et discuter avec d'autres personnes pour construire aussi le festival et sa façon de fonctionner?
17: Complètement. Le problème étant que on n'est pas nécessairement accordé politiquement. On est aussi en groupe hétérogène. Et en fait, on est dans le rush depuis le début, parce qu'un an pour monter un camp comme ça, quand c'est une première fois, c'est vraiment pas facile. On n'avait pas d'existence juridique. Il y a plus d'un tas de paperasse à faire. Et en fait, on n'a jamais pris le temps de se poser des questions politiques de fond. Évidemment, on a tous des grandes valeurs communes qui nous rassemblent dans cet espace-là. Mais en fait, sur plein de petites décisions, il y a des désaccords politiques qui transparaissaient qui en font, j'ai l'impression, un camp plutôt pluriel aujourd'hui dans les affinités politiques. Et donc ça a été quelque chose qui a pas été univoque de savoir ok on va aller chercher tel ou tel collectif. Ça s'est beaucoup passé via le groupe de travail de la programmation dont on n'a pas de représentant ou de représentante ici malheureusement, mais qui et eux ont fait un gros travail d'essayer de linéariser un petit peu notre réflexion donc autour du thème comment lutter ensemble et de réfléchir des interventions qui rentreraient soit dans le comment lutter, soit dans le ensemble, soit dans les deux. Donc voilà, ça c'est gros big up à la progra.
18: Et je pense aussi que le fait qu'on soit énormément dans l'organisation crée aussi cette espèce d'hétérogénéité sur le plan de nos opinions politiques, parce qu'en fait c'est exclusivement donc des bénévoles qui ont organisé le BAF, et c'est vrai qu'on ne sait pas se mettre à temps plein tous sur le BAF. Donc il y a une trentaine voire une quarantaine de personnes dans l'organisation. Ce qui fait que la gestion de la communication entre les différents GT, etc., et la circulation de l'information, c'était vraiment un enjeu de plus à gérer, en plus du rush au niveau du temps, puisqu'on a organisé tout ça rapidement. Et je pense que c'est vrai que trouver une unité là-dedans, d'un point de vue politique, ça nous aurait demandé beaucoup de temps, beaucoup de négociations, beaucoup de discussions, beaucoup de débats. Et c'est vrai qu'on n'a pas eu ce temps ces derniers mois.
17: Et pour peut-être revenir à ta question qui portait aussi sur la charte, ça a été nécessairement une posture et un ancrage politique de choisir quelles étaient nos valeurs de charte. Et donc dans ces moments-là, à défaut de temps pour discuter en plénière tous et tout ensemble, débattre en fait sur le fond de tous ces sujets-là, c'est des rôles qui sont délégués à des groupes de travail. Et en l'occurrence, la charte, elle a été déléguée au groupe de travail du Caire d'imaginer quelles étaient en fait les conditions d'accès de l'espace pour que tout se déroule bien en termes émotionnels ou en termes de sécurité.
18: Et c'est vrai que malgré les divergences d'opinion qu'il peut y avoir, donc la charte, c'est vraiment la chose sur laquelle on s'aligne tous, quoi.
15: Et je crois qu'il y a une personne ici qui travaille sur la charte dedans. Ok. Ça va. Mais on peut, ben voilà, je peux nous parler de la charte et commençons par la charte. La charte, comment s'est-elle construite? Est-ce que t'as un peu des insights de ce groupe-là?
17: Alors la charte, donc ça, elle a été déléguée en fait à un groupe de travail qui est le groupe de travail du Caire, qui en fait de lui-même a une posture politique qui est que le Caire ne doit pas reposer sur des personnes spécifiques. Et en fait l'essence de ce groupe de travail pendant toute l'organisation, ça a été d'essayer de faire infuser du Caire dans tous les autres groupes de travail, que ces réflexions elles soient pensées en fait partout ailleurs, parce que en fait la logistique, si tu penses pas le Caire en logistique, pardon. Si tu ne penses pas le Caire en logistique, il y a des problèmes qui se passent sur le festival, et donc il faut que ce soit des réflexions portées par tous et par toutes. Et donc en l'occurrence, le groupe de travail Caire est arrivé avec en fait en espace, en organisation pour pouvoir réfléchir la charte à travers des petits ateliers. Et on a notamment été accompagné là-dedans par une personne formée en réduction des risques et en gestion du Caire dans des événements festifs, qui nous a un peu encadré dans le cadre de la construction de ces grandes valeurs principales et aussi des grandes thématiques sur lesquelles on a y travaillé. Et une qui a été vraiment héritée des résistantes, pour le coup, c'est la thématique de l'antiracisme, puisque l'année dernière, il y a eu voilà une intervention à la cérémonie de clôture des résistantes, deux personnes racisées qui pointaient du doigt justement le racisme prégnant, la tokenisation des personnes racisées sur le camp. Et donc c'est quelque chose, puisqu'on est un petit peu héritier de cette culture, sur lequel on a essayé de faire particulièrement attention. On espère que ça a réussi. La cérémonie de clôture n'a pas encore eu lieu, donc on verra bien ce qu'il en est de ce niveau-là.
15: Il y a une autre chose intéressante aussi dans l'organisation. La première chose qu'on voit quand on prend des billets, justement, c'est la question du financement et aussi de ce fameux tunomètre. Je voulais savoir aussi comment ça avait été réfléchi, si vous le savez ici. Et voilà, nous parler un peu, nous expliquer ce que c'est et sur quoi ça se base.
17: Donc typiquement, le tunomètre, c'est un très bon exemple de ce dont on parlait plus tôt, à savoir une décision plutôt du groupe de travail Money, donc de finance, mais qui en fait est très impactée par les réflexions de Caire. À savoir en fait des réflexions politiques beaucoup plus profondes, qui est-ce qu'on fait payer, qui est-ce qu'on fait moins payer.
18: Ouais, et je pense que c'était mis en avant aussi sur le site. On avait mis en place un questionnaire sur le site pour prendre des tickets, avec toute une série de questions qui portaient un petit peu sur le mode de vie des gens, et selon les réponses à ces questions, on orientait un petit peu les personnes pour voir vers quelle jauge de prix elles devaient s'orienter. Donc notre idée, c'est vraiment de proposer un prix libre. Mais c'est souvent difficile pour les gens de se situer et d'avoir conscience de quel est en fait leur niveau social réel. Et donc tout ce questionnaire permet aux gens de s'orienter pour donner le prix le plus juste pour eux par rapport à leur niveau de vie.
15: Et tu peux donner quelques exemples de questions qu'il y avait dans le tunomètre?
18: Mais je pense, Elio pourra peut-être me corriger, mais il y avait des choses comme par exemple, est-ce qu'on est propriétaire? Est-ce que, en cas de souci, nos parents peuvent nous offrir un filet de sécurité? Est-ce que nos parents sont eux-mêmes propriétaires? Voilà, toutes sortes de questions comme ça pour un petit peu mesurer quels sont nos privilèges sociaux et à quel point donc ceci influence notre participation financière au festival.
15: Ben merci. On va faire une petite pause musicale avec un morceau qui s'appelle Bouquet de sentiments de Asplitchi, qui est d'ailleurs juste derrière le plateau radio. Est-ce que tu veux dire un petit mot pour introduire ton morceau?
13: Merci de recevoir ma voix sur cette radio. Voilà, je voulais juste partager un morceau sur les émotions, tout simplement, voilà. Et si ça vous plaît, vous pouvez rejoindre Bouquet de Sentiments et écouter des musiques sur les émotions. Voilà. Merci.
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0: On est de retour après cette magnifique musique bouquet de sentiments de Asa Plitchy. Asa Plitchy. Merci pour ce moment de musique. On est de retour, donc pareil, sous la tente, numéro 6. dans ce grand festival du BAF. Qu'est-ce qu'on peut dire maintenant? On a parlé de la charte, on a parlé des fonctionnements, on parlait aussi du fonctionnement sur le site. Parce que l'auto-gestion, ça se passe aussi à l'intérieur du festival au fur et à mesure. Est-ce que vous voulez nous en parler un petit peu? Et après, on va écouter des gens du festival nous parler de leur expérience.
1: Ok, donc l'idée du camp, en fait, donc de l'auto-gestion, à nouveau, c'est cette logique horizontale. Et c'est l'idée qu'il n'y a pas vraiment de team responsable. Donc nous, les organisateurs, parfois on explique un peu certains shifts, etc., pour faciliter. Mais c'est l'idée que chaque festivalière va prendre en charge des shifts. Donc ça va des toilettes à la cuisine, à la plonge. Il y a la gestion du parking. On a aussi des veilleurs de nuit, mais ça c'est plutôt l'organisation qui le fait. Voilà, il y a toutes sortes de shifts. Il y a aussi la tente info, ce genre de choses. Et donc chaque festivalier est amené à prendre en charge donc quelques shifts. Et au niveau de l'autogestion, on a aussi une tente autogérée où là aussi les festivaliers peuvent utiliser cet espace pour se réunir et à nouveau pour se mettre d'accord, planifier des actions ou se réunir entre eux pour parler de certains sujets ou pour aussi poursuivre certaines discussions qui ont parfois lieu lors des conférences et qu'on aimerait bien prolonger. Et c'est en fait les festivaliers et les festivalières qui font la programmation de cette tente autogérée.
0: Merci. On va peut-être écouter quelques personnes nous parler de leur expérience là-dessus.
2: The kitchen exists for a long time.
3: Yes. I think it's 30 years. Yeah. I think we picked it up from another kitchen in Holland. But it's already a collective that exists a long time. Support actions, demonstrations, things that we believe in. We go cook in Dunkerque monthly, like try to use the kitchen well, yeah. And I was saying we're not only kitchens here, like there is also uitgevonden from Brugge, but also in Europe there are lots of kitchens like us, like times we meet or we share things. Yeah. This year we had a kitchen brigade. We came together with lots of canteen and we had a bit also again discussions also to see how do you that, how do you do that, where do you cook for and change.
0: Bon, on entend très peu, mais on écoutait, on entendait une personne de la kitchen justement qui nous expliquait comment ça fonctionnait, que elle était un collectif aussi qui accompagnait beaucoup les luttes en Flandre notamment dans des événements comme ça. Donc c'est dommage qu'on entende très peu, mais voilà, on peut aussi écouter des personnes qui participaient au festival. En gros, on pose des questions aux gens sur leur expérience du BAF. Voilà, exactement, il n'y a pas de mauvaise réponse. T'es arrivé quand au BAF?
4: Je suis arrivée hier dans l'après-midi.
0: Tu connais comment
4: Alors moi, j'ai été invitée en tant que collectif 8 mars pour participer à une table ronde qui a lieu tout à l'heure. Et avant ça, j'en avais entendu parler et c'était un peu nébuleux pour moi d'où émergeait l'organisation de ce festival. Mais j'en suis hyper contente. Je trouve qu'il y a vraiment besoin de se rassembler et d'avoir autant des moments joyeux que des moments de discussion profonds sur comment est-ce qu'on fait synergie, comment est-ce qu'on fait convergence. Et voilà, j'espère vraiment que c'est un festival qui aura encore lieu.
0: T'as fait quoi comme activité ici?
4: J'ai été à plusieurs workshops, mais c'était un peu désorganisé, mais j'ai fait un atelier slam qui a été incroyable, qui m'a donné envie de rencontrer en profondeur chaque personne qui a participé parce que tout le monde avait l'air vraiment incroyable. J'ai fait quoi l'après-midi? Ma mémoire, j'ai surtout une nuit de merde.
5: Ouais, c'est partagé.
4: Mais bon, qu'est-ce que j'ai fait l'après-midi?
0: Ta tante était assez.
4: Alors je dormais dans ma voiture et je fumais devant tout le monde pour dire que moi j'allais dormir au sec et en fait j'avais fait passer des draps. Enfin bref, ma voiture était inondée.
0: Oh non.
4: Donc ouais, c'était pas ouf.
0: Le retour, de... le revers de la
4: vie. Il faut jamais frimer. Il faut jamais laisser les fenêtres ouvertes quand on frime.
0: Et qu'est-ce qui t'a le plus marqué depuis que t'es là sur le festival ou même avant dans l'orga, je sais pas.
4: Je pense la bienveillance. Il y a vraiment un climat de bienveillance que je trouve palpable, quoi. Enfin, vraiment, tout le monde prend soin les unes les uns des autres. Et du coup, ça met un. Bon, il n'y a jamais un espace qui est totalement safe et ça reste important d'avoir une vigilance et tout ça, mais je trouve que ça met une détente et je trouve qu'on peut enfin avoir des discussions sans la pression et sans l'animosité qu'on peut avoir dans le quotidien des âgés, dans le quotidien qui peut être très conflictuel en fait, quand on se rencontre entre différents collectifs et tout ça. Et je trouve ça vraiment très chouette.
0: Trop bien. Oui, c'est vrai que c'est dédié à la discussion et à la réflexion. Chouette. Chouette. Voilà, on en a d'autres qui parlent des shifts qu'ils font aussi de l'accueil où qui racontent qu'il y a pas mal de personnes du village qui sont venues par curiosité. Donc ça aussi c'est très très chouette. Voilà, et il y a aussi une tante enfant. On avait interviewé les parents qui laissaient qui avaient leurs enfants qui participaient aussi et qui faisaient des activités là-bas. Pas mal de choses dans cette programmation. Et on a une autre personne qui nous a rejoint, qui on peut passer le micro.
6: Oui, bonjour.
0: Je sais pas si tu veux prendre le micro.
6: Du coup, en parlant autogestion et enjeux du festival ou du campement, la Belgique, c'est un peu un pays spécifique par ses trois langues nationales. Et se pose la question de l'interprétation. Lou, toi, tu es sur ce festival pour ça, entre autres, mais pas que. Est-ce que tu peux te présenter, s'il te plaît?
7: Oui, bien sûr. Donc, je suis Lou, je fais partie du collectif Swansa. Swansa, c'est un collectif qui est monté depuis un an sur Bruxelles et qui a justement comme objectif de faire un petit peu, on va appeler ça une convergence des langues, notamment pour faire le lien entre les communautés francophones, néerlandophones, germanophones, c'est pas toujours là, mais ça pourrait être l'idée. Et c'est vrai que voilà, on s'est rendu compte qu'il y a plein de luttes, notamment les luttes aux frontières, ce genre de thématiques où, mine de rien, il y avait beaucoup de collectifs dans les deux communautés linguistiques, mais qu'en fait, elles ne communiquaient pas forcément. Et du coup, c'était un petit peu l'idée. Donc, c'est un collectif tout jeune qui a donc qu'un an. Et c'est vrai qu'il y a eu beaucoup de demandes déjà. Enfin, on est un petit peu même surbooké. Voilà. Et sur la question de l'autogestion en question de langue, c'était ça vers là que tu voulais aller?
6: C'était un point de départ, mais c'est peut-être pas forcément très lié. Comment vous fonctionnez et comment toi t'en es venu avec les langues et avoir cette réflexion?
7: Ouais, c'est assez large là, tout d'un coup, parce que tu m'envoies très loin.
6: Tu préfères l'autogestion?
7: Ouais, non, c'est pas, peut-être plus parler en lien, en situation avec le festival. En vrai, c'est assez chouette parce que l'organisation nous a contactés assez tôt. En vrai, j'ai l'impression que ça faisait vraiment partie des valeurs essentielles du festival, de faire donc la convergence des communautés linguistiques, ou en tout cas d'essayer de faire des liens. Parce que la plupart du temps, les gens nous appellent plus ou moins 48 heures, une semaine avant, pour interpréter des choses. Et il y a un petit peu cette inconscience que, en fait, c'est des choses qui se préparent, que c'est techniquement, c'est assez facile. En vrai, hein, c'est des systèmes de radio ou même en chuchotant, c'est-à-dire en chuchotant à l'oreille des gens. Mais voilà, ça demande quand même de savoir un petit peu les sujets, les langues parlées. Et du coup, on était très contentes d'être appelées sur ce festival. Et ça nous paraissait très important d'être là. Et il y avait pas mal de conférences où on a vraiment vu l'utilité notamment des personnes néerlandophones d'avoir des interprétations vers le néerlandais, et que effectivement quand on proposait une interprétation néerlandophone, bah il y avait peut-être plus trop besoin de l'interprétation vers l'anglais. Et ça, c'était assez intéressant à observer, en fait, que mine de rien, pouvoir s'exprimer et écouter dans sa langue première, c'est assez important. Et donc c'est vraiment aussi une pédagogie qu'on a envie d'apporter avec Sonsa auprès des organisations, de penser qu'il faut vraiment penser l'interprétation en même temps que la programmation. Enfin, c'est vraiment quelque chose qui doit être fort en amont pour pouvoir être sûr d'être inclusif envers toutes les communautés linguistiques. Parce que après tout, c'est plutôt, moi je préfère dire que c'est une question d'accessibilité, au même titre qu'avoir des toilettes PMR, etc. Enfin, ça devient un handicap, en fait, la langue, quand tu la comprends pas, quand il y a rien qui est fait pour toi, quand tout ton univers autour il est pas accessible, chose dont on se rend pas toujours compte, et notamment en contexte militant francophone. Et donc dans un pays où il y a trois langues officielles. Bon, moi je suis française, donc j'ai observé ça un peu de loin, mais c'était un petit peu interpellant de se rendre compte que il y avait pas déjà des collectifs comme ça qui existaient dans les milieux plutôt anarchistes, autonomes, etc. Et donc de voir qu'il y a des questions politiques autour de la langue qui ont besoin d'être un peu dépassées pour arriver à se mettre en lien les uns les autres avec nos langues. Mais je crois qu'il y a eu un super atelier qui s'est fait autour de ça plus tôt dans la journée. Voilà.
8: C'est chouette que le programme du festival alimente aussi les réflexions du BAF et du BAF Camp et de son fonctionnement. Tu parlais d'accessibilité et je me pose aussi la question de l'accessibilité pour les personnes sourdes ou les personnes muettes. Est-ce que c'est aussi quelque chose qui est en réflexion en ce moment pour est-ce que vous avez eu des demandes déjà? Et
7: alors, en fait, Swansea, c'est vraiment pour des langues parlées. La question d'accessibilité pour la langue des signes, je peux pas vraiment en parler parce que c'est pas tout à fait la même manière de considérer la langue. Vu que c'est comme dit une langue des signes, et souvent en fait il y a assez peu de personnes qui parlent la langue des signes. D'une part, il y en a une par exemple, il y en a une en Belgique et il y en a une autre en France. En fait, chaque communauté linguistique a aussi sa propre communauté linguistique signée. Et du coup, ça c'est vraiment un autre créneau, dans le sens où en fait, les interprètes, ils doivent être payés, quoi. Les interprètes langue des signes. Nous, ce qu'on propose, justement, c'est pas de prendre le travail de personnes, d'interprètes, qui vont être payés pour ça. C'est vraiment d'être en soutien des collectifs militants qui n'ont pas les moyens de se rémunérer, enfin, de rémunérer des interprètes, parce qu'en vrai, c'est cher, des interprètes professionnels. Et du coup, c'est aussi là où c'est de l'autogestion, c'est dans le sens où on dit, en fait, tu connais de langue, tu sais interpréter. C'est pas, enfin, après il y a des cerveaux avec qui ça fonctionne, d'autres ça fonctionne pas, c'est comme ça. Mais en fait, à partir du moment où tu sais de langue, tu peux essayer. Et là, il y a des gens qui viennent nous voir qui disent, en fait, vous auriez pas été là, j'aurais juste pas participé, j'aurais rien capté. Du coup, même s'il y a des moments où tu fais des blancs ou des pauses, c'est chouette quand même, quoi.
9: Mais aussi par rapport à la langue des signes, j'ai l'impression que si on met ça en place, il faut aussi peut-être repenser même tout le festival d'accessibilité, au-delà de juste mettre des gens qui vont faire la langue des signes, c'est aussi comment les personnes sont accompagnées pour arriver au festival. Est-ce que il y a, j'imagine, aussi d'autres signalétiques ou dispositifs pour les accompagner. Enfin voilà, j'en parlais avec une amie qui est dans le groupe des interprètes, et du coup qui disait que justement c'est aussi un enjeu de rendre le festival plus accessible aussi pour des personnes qui ont...
7: C'est là où peut-être ça se rejoint avec juste les langues parlées, que en, C'est pareil. J'écoutais un petit peu le début de l'introduction sur comment aller chercher les communautés flamandes, enfin les collectifs flamands, etc. Oui, effectivement, il faut penser la communication en amont pour ces personnes-là. Et c'est pareil pour les personnes, enfin la communauté sourde. C'est une communauté. Il y a une culture sourde. Pas toutes les personnes entendantes ou malentendantes s'y reconnaissent, mais enfin comme dans toutes les communautés. Et du coup, c'est quelque chose, un travail à faire, une réflexion à avoir en amont de toutes les questions d'accessibilité. En fait, on devrait d'ailleurs construire des organisations, des logistiques à partir de l'accessibilité et non pas penser l'accessibilité à partir des contraintes qu'on a déjà. Je ne sais pas si vous voyez ce que je veux dire. Je dérive un peu.
1: Oui, donc moi j'étais dans l'équipe de logistique et c'est vrai qu'on a un petit peu réfléchi à cette question de l'accessibilité et voilà, on a mis en place des choses mais c'est pas du tout parfait parce qu'à nouveau on était un petit peu dans le rush et c'est vrai qu'en fait pour nous on a réfléchi dans l'autre sens que ce que toi tu viens de dire, ce qui est pas la meilleure chose à faire peut-être, mais on a d'abord réfléchi à comment assurer la base du festival et puis on s'est dit l'accès PMR. Les enfants, il faut une table allongée, il faut des petites chaises. Et en fait, il y a plein de choses auxquelles penser. Et c'est vrai que je pense que c'est peut-être une erreur de les penser comme un peu la cerise sur le gâteau tout à la fin et qu'on doit d'abord prioriser peut-être dans la réflexion autour de la logistique ces besoins-là, quoi. Mais voilà.
6: Et j'ai l'impression que pour l'inclusion des minorités, c'est de mettre ses marges au centre, généralement, c'est ce qu'on dit. Et donc si effectivement au centre, ça n'a pas été réfléchi de suite, on bricole un truc, c'est chouette de pouvoir se dire que l'année prochaine, ça sera peut-être réfléchi différemment, et c'est chouette d'apprendre de nos erreurs.
1: Oui, en tout cas, c'était une très chouette expérience, mais c'est vrai que je pense qu'au sein de la logistique, on s'est rendu compte dans les dernières semaines qu'on devait encore faire plein d'aménagements, et que c'était pas évident, quoi. Donc voilà, c'est perfectible.
7: Oui, je voulais quand même remercier l'orga qui comme dernière intervention parce que même si effectivement évidemment c'est la première fois, il y a plein d'avancées, il y a plein de petites erreurs et tout, mais l'orga est toujours là et que nous en tant qu'interprètes, on est toujours en train de harceler pour avoir les speeches en amont, les machins, les trucs, enfin bref, on est très dans le pushing pour avoir des infos mais en tout cas, à chaque fois qu'il y a eu des petits soucis ou des choses comme ça, tout a été toujours géré avec beaucoup de volonté en fait de mieux faire et ça c'était très agréable aussi de sentir que dès qu'il y a une petite difficulté quelque part, c'est pris en compte et que les personnes ont envie de faire évoluer les choses dans faire une meilleure direction, donc c'est assez chouette.
0: Il y a une personne du Caire d'ailleurs qui nous a rejoint, je pense que ça fait une bonne transition sur ce sujet là est-ce que tu peux nous expliquer comment ça fonctionne au BAF et comment vous avez aussi préparer cette tente du Caire qui est là et l'équipe qui est joint.
10: Oui, je peux répondre. Donc bonjour, je suis Pat et j'ai participé à tout le gars du Caire quasiment depuis le début. Vous parliez là d'inclusion. Il y a plein de questions qui ont été relevées, notamment les personnes sourdes et mettre un accès pour ces personnes-là. C'est plein de choses qu'on a commencé à préparer, à réfléchir, et on s'est rendu compte avec le temps que on devait, c'est dommage, mais faire des choix pour cette première édition et compter sur le fait qu'on allait se prendre des râteaux sur plein de sujets et qu'on allait essayer de mieux les gérer les années d'après. On compte aussi sur le fait que ça motive plein de gens pour participer les prochaines fois et amener plein d'idées, plein de propositions et aussi montrer que le festival fonctionne quand même comme ça et que ça vaut le coup de s'investir là-dedans. Je pense qu'il y a plein de gens là qui sauront que ça a existé, qui se diront mais en fait moi j'ai envie de donner du temps, j'ai plein de choses à faire, notamment je pense aux interprètes, mais ça marche aussi, on connaît des gens qui font interprétation langue des signes et qui pourraient nous aider pour les années d'après. Pour le Caire, globalement, nous ce qu'on a mis en place, c'est beaucoup de l'écoute. On s'est dit que on allait faire un maximum de prévention en amont, donc on a fait beaucoup de briefs sur les équipes qui font des rondes sur le festival, qui regardent s'il y a des problèmes, des violences qui se passent un peu partout, et le but c'est que ensuite ces personnes-là soient accompagnées par la Team Care sur de l'écoute active, par des personnes professionnelles qui ont soit reçu des formations, soit sont habilitées parce que psychologues, parce que habituées à faire ce genre d'écoute. Et le but c'est pour tout type de violence, donc ça peut être des VSS, des violences racistes, des violences balindistes. Et le but, c'est que le maximum soit pris en charge et qu'on laisse pas des gens dans la merde avec leurs problèmes. Donc y a ça qui est mis en place. On a bien travaillé le speech d'accueil aussi. Le but, c'est que tout le monde soit briefé sur des définitions antiracisme. C'est vraiment la base, mais je pense que ça aide les gens à manifester des problèmes qu'ils auraient pas vus ou des violences qu'ils pourraient perpétrer sans les connaître. Donc je pense que c'est vraiment aidant. Et le but, c'est que tout le monde soit au courant que le soin, c'est aussi prendre soin de ses potes, mais aussi des gens qu'on connaît pas. Et le but, c'est d'avoir un œil et être un peu alerte là-dessus pour éviter de créer de la violence un peu partout.
11: Et j'ai la charte justement sous les yeux qui est hyper chouette. Et il y a un peu ces 12 points principaux. Il y en a quelques-uns que je peux citer pour les auditoristes de Radio Panique qui demandent avant de prendre une photo ou... n'infantilise pas les personnes en situation de handicap. Et alors, il y en a un que je trouvais intéressant, il y en a même deux qui a un peu attiré mon attention. C'était consomme en conscience des besoins des autres, que je trouvais assez chouette parce que dans ce festival, il n'y a pas d'alcool fort. Aussi, ça finit tôt, donc je pense que c'est des choses comme ça qui influent aussi sur l'état d'esprit que les festivaliers vont avoir et festivalières en arrivant. Et puis le dernier aussi que je trouvais hyper chouette, c'était comment réagir si t'as blessé quelqu'un. Donc c'est vraiment venir aussi à la source de l'inverse de, bah, il y a les personnes qui sont blessées, mais il y a aussi la personne autrice de cette blessure et de se dire, de pas stigmatiser ces personnes-là et de se dire, ok, bah, t'as foiré, comment est-ce que tu peux faire pour réparer cette chose-là et pas le laisser ancrer. Donc je trouvais ça hyper chouette comme dernier point.
10: On s'est basé sur les autres festivals auxquels on a assisté. On a aussi beaucoup de liens avec les résistantes qui ont eu quelques soucis, notamment des problèmes de mauvaise considération, des violences racistes dans l'orga.

0: Et évidemment, si cette personne ne prend pas conscience du problème, on a mis en place aussi des systèmes pour faire évacuer ces personnes-là, parce que on peut pas continuer à laisser des personnes violentes, dangereuses dans ce contexte-là, sur le camp, sur le festival. Donc c'est vraiment un truc qu'on a pensé, de pas stigmatiser justement et prendre conscience du problème. Le but, c'est que les choses changent. Donc si on juste stigmatise, on pense que c'est pas efficace et on risque de continuer la violence.
1: Merci. En tout cas, j'ai l'impression qu'on se sent assez bien dans ce festival, c'est sûr. Donc, très beau travail. et c'est intéressant parce qu'effectivement, les luttes, ça peut être épuisant. C'est bien d'avoir aussi ces moments-là de se sentir à l'aise, se sentir entendu, se sentir safe autant que possible. Je sens que t'as envie de rebondir là-dessus.
0: Ouais, j'ai approché le micro de la bouche justement pour montrer. Il y a un truc aussi que je veux en dire, et c'est un petit appel en soum-soum aux personnes qui veulent rentrer dans l'orga, mais on a mis en place plein de choses cette année pour le care de l'orga. On sait que c'est quelque chose qui prend beaucoup de temps. Il y a plein de gens qui se sont hyper fort investis dans l'orga, et vraiment merci à LE. C'était épuisant pour plein de gens, et on a mis en place plein de systèmes où on avait de l'écoute, des personnes habilitées à récupérer des témoignages. Ça a mis du temps et ça a demandé beaucoup d'énergie à se mettre en place cette année, mais ce sera beaucoup plus simple l'année prochaine, je pense. Là, sur l'orga aussi, cette année, sur l'orga du festival, pendant les 4 jours de festival, on a des personnes qui peuvent écouter des gens de l'organisation et les écouter si elles sont overwhelmed, donc débordées par ce qui se dépasse, par ce qui se passe, si elles sont dans une situation embêtante avec d'autres gens. On pense que le care passe par là, par les gens qui sont sur le festival et les personnes qui font l'orga aussi. C'est important de pas les oublier, en fait.
1: C'est combien de personnes l'organisation du festival,
0: ceux qui sont investis? L'organisation large, on dirait une 30aine de personnes là sur site, des gens qui ont pu bosser et qui étaient hyper présents cette année dans les réunions, je dirais une 15aine. Okay. Donc on a fait ça en noyau dur à 15, avec plein de gens qui venaient parfois partiellement pour la programme notamment, mais dans l'organisation, je pense qu'on était une 30aine, et on peut compter aussi un grand merci aux personnes qui étaient bénévoles sur le montage, qui ont beaucoup aidé. Je sais plus combien c'était.
2: Une 20aine de bénévoles.
0: Voilà, ça fait un max de personnes.
1: Et encore plus qui sont ici et qui s'investissent au moment du festival.
0: Oui, je pense que vous l'avez dit, mais on fonctionne ici avec des volontaires et des volontrices. Ça n'existe pas. C'est pas grave.
1: Des volontaires.
0: Des volontaires. Et donc en fait, tout le monde est bénévole sur le camp, donc tout le monde se sent aussi concerné. Je pense que ça participe à ça, le fait que les gens participent au festival, ils se sentent plus concernés, plus ouverts sur tout ce qui se passe, et tout le monde est briefé sur tout ce qui se passe, en fait.
1: Oui, merci à tout le monde. On va écouter une petite musique, et je pense que ça fait... juste pour vous prévenir aussi, les gens qui nous écoutent à Mulhouse, sur Pinod, vous pouvez maintenant avoir accès au stream. Et donc on a parlé du care, on a parlé de l'interprétation, on a parlé de la bouffe. Il y a aussi quelque chose qui est important dans les luttes, c'est aussi la festivité. On va peut-être en parler rapidement après si vous êtes encore dispo. Et juste avant, on va s'écouter une petite musique.

0: Et on est de retour sur Clac Radio. Et donc on est toujours au BAF Camp dans les jardins du moulin de Grupon. On est c'est samedi aujourd'hui, troisième jour de festival. Voilà, on affronte la montée de l'extrême droite, les orages, la montée du racisme, mais on est là, on se prend des claques et on se relève. Et on affronte surtout, on fait ça en festivité aussi, non ?
1: C'est effectivement l'idée de lier les fêtes aux événements militants. Pourquoi ? Parce que c'est vachement plus chouette d'être dans la fête aussi, même si c'est des sujets lourds, que ce soit la migration, les frontières, les expulsions, le fait d'avoir des espaces de liberté de plus en plus restreints. On a besoin, je pense, de soutien aussi sur les aspects festifs. Et pour ce faire, on a deux personnes qui peuvent intervenir sur cette casquette-là en tant que collectif. Je vais laisser donc Colia, qui fait partie du collectif Mademoiselle. Voilà.
2: Salut.
1: Et on a José, qui est bénévole au Baume Café et qui sont deux lieux bien connus. Enfin, qui un lieu bien connu à Bruxelles et Mademoiselle qui évolue dans différents collectifs.
3: Surtout sur Bruxelles,
1: et géographie,
3: effectivement.
1: Et beaucoup à Bruxelles, mais pas que. Rick Sansard.
3: Aussi.
1: Voilà. Et ben, peut-être vous pouvez vous présenter et peut-être voir ce qui anime, vous anime dans les luttes et dans l'aspect de ce que vous avez. Enfin, quelles sont vos casquettes, en fait. Voilà.
3: Bah du coup moi c'est Colia. Ma casquette principale de base c'est que j'étais acousticien et surtout électroacousticien et donc du coup j'avais été approché par la SBL Petite Mademoiselle qui est une SBL qui a pour vocation de représenter les personnes Flinta dans le milieu de la technique sonore de base et ensuite après ça s'est étendu à tout ce qui est DJing, technique de light, plein d'autres choses et qui voulait du coup avoir un projet de construction de sound system. Et donc, bah, comme j'avais toutes ces connaissances techniques et technologiques autour de l'électroacoustique, des haut-parleurs, de comment est-ce que ça fonctionne des caissons, etc., bah, on m'a proposé de faire l'animation d'un workshop de création de sound system. Voilà, je peux peut-être détailler un peu plus aussi qu'est-ce que c'est que tout ce truc. Alors, en fait, on a créé un sound system en collectif et en workshop. On était à peu près, je pense, entre 10 et 20 personnes. C'était assez fluctuant à travailler sur ce projet-là. Et donc, du coup, on s'est réunis 4 jours, 3 jours par semaine, pendant à peu près 3 mois, pour du coup réussir à monter un sound system qu'on fait tourner de manière collective et aussi du coup avec une participation financière qu'on demande à peu près 75 à 150 euros par an aux personnes qui veulent bénéficier du sound system pour soutenir leurs événements, faire porter leur voix et du coup aussi bah bénéficier de ce chouette outil qui permet en fait et en même temps de faire la fête, et en même temps d'avoir pas mal de prises de parole, et en même temps d'avoir du gros son, donc quand même aussi bah, de faire porter sa voix littéralement et figurativement, tout en restant abordable financièrement, et tout aussi en étant un esprit collectif. Ce sound system, nous, il nous appartient pas en tant que petite mademoiselle, enfin, oui et non, mais en fait, on veut aussi en faire bénéficier la collectivité un maximum. Donc si vous nous écoutez et que vous vous dites « Ah putain, je veux trop un sound system », venez. On a une charte, on a un site web, n'hésitez pas à nous le demander, et c'est avec plaisir qu'on le prête pour des événements militants, donc voilà.
1: Et que le milieu du sound system est un milieu très masculin, que ce soit du sound system dub à des systèmes d'amplification extérieure pour des teufs ou des free parties, c'est beaucoup des hommes généralement.
3: Effectivement,
1: qui, ouais. Qui sont aux manettes de ça, et donc c'est peut-être ouvrir d'autres espaces, et c'est très chouette. Merci
3: oui.
1: À ce collectif.
3: Ça a toujours été mon but aussi, moi personnellement, dans ce truc de workshop et d'éducation, de faire aussi tourner mes connaissances et de pas juste les garder pour moi, et de motiver aussi un maximum de personnes, qui sont notamment des personnes Flinta, des personnes racisées, des personnes queer, whatever, et qui vont pas forcément être touchées par ces conscience-là, ou en tout cas par l'accès à ces formations-là d'une manière facile, du coup de se dire en fait on peut aussi dédramatiser l'accès à la technique sonore d'une manière un peu plus facile, en collectif, et aussi bah de leur donner justement l'opportunité de travailler sur du gros son, mais sans que ce soit un concours de quéquettes, comme ça peut l'être, je suis désolé du terme, mais comme ça peut l'être parfois, parce que Bah, ayant bossé là-dedans de manière professionnelle, je l'ai vu, c'est beaucoup des mecs qui sont très masculins, qui sont très cis, qui sont très hétéros, qui sont très blancs, et en fait, au bout d'un moment, c'est juste chiant, genre, on en a marre, on en a vraiment marre, et du coup, nous, on est un collectif qui est uniquement Flinta, je suis la seule personne qui a une présentation masculine dans la collective, je pense, et ça fait trop plaisir aussi d'être entouré de personnes qui, genre, sont hyper différentes, genre sont hyper faibles et qui franchement balancent du son de ouf. D'ailleurs, on a été en tournée au Royaume-Uni en la fin du mois de mai jusqu'au début du mois de juin et on a fini par Bristol, qui est un peu la capitale du son de système. Et c'était trop bien parce qu'il y avait beaucoup de gens qui avaient des son de système, du coup qui étaient des mecs très masculins qui venaient nous voir en mode putain, votre son de système il balance quand même, je m'attendais pas à ça de la part de votre crew. Et t'es là, t'es en mode écoute, c'est gentil mais c'est quand même très maladroit. Alors mais oui, évidemment qu'on peut balancer, enfin je veux dire, genre on a presque 200 kilos de son, évidemment. Donc voilà, c'est toujours un peu ce concours-là. Et en même temps, j'ai l'impression qu'il y a quand même un shift dans l'énergie et dans l'esthétique du son de système aujourd'hui, et justement il y avait beaucoup de gens qui nous ont proposé aussi de venir faire d'autres interventions, que ce soit des workshops, que ce soit des prises de parole.

qui le sont, évidemment. Donc voilà, c'est toujours un peu ce concours-là. Et en même temps, j'ai l'impression qu'il y a quand même un shift dans l'énergie et dans l'esthétique du son système aujourd'hui. Et justement, il y avait beaucoup de gens qui nous ont proposé aussi de venir faire d'autres interventions, que ce soit des workshops, que ce soit des prises de parole, que ce soit aussi venir poser notre

Donc voilà, c'est toujours un peu ce concours-là et tout. Et en même temps, j'ai l'impression qu'il y a quand même un shift dans l'énergie et dans l'esthétique du son système aujourd'hui. Et justement, il y avait beaucoup de gens qui nous ont proposé aussi de venir faire d'autres interventions, que ce soit des workshops, que ce soit des prises de parole, que ce soit aussi venir poser notre.

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0: signalétique.
1: Je suis Stéphane Orlando, compositeur, pianiste improvisateur, et chef d'orchestre aussi, à mes heures.

0: Dans le fond, parler de soi pendant une heure, pour un gars qui accompagne des films muets toute l'année, c'est un peu un oxymore.
1: Accompagner le film muet, il y a quelque chose de particulier, parce que comme il n'y a pas de parole, il faut réussir à susciter tout un imaginaire avec la musique. Cet imaginaire, il est à la fois dans l'histoire, parfois dans l'anecdotique, parce qu'il y a des éléments qui vont nous inspirer. Je ne sais pas, une fontaine, une rivière, qui va nous donner des élans musicaux en fonction de ce qui se passe, pour accompagner l'histoire. Et effectivement, comme il n'y avait pas de paroles enregistrées à cette époque-là, c'est un problème technique, parce qu'on pouvait enregistrer les paroles, mais on ne pouvait pas vraiment synchroniser. Et il y avait un problème aussi au niveau du volume de diffusion. Le volume de diffusion n'était pas assez fort pour des grandes audiences. En fait, la synchro, ils ont mis en place des systèmes de synchronisation, mais ça marchait pas très bien, alors il y avait un opérateur qui devait réajuster. Et comme les systèmes de diffusion du son n'étaient pas très puissants dans ces années-là, dans les années 20, eh bien c'était dans des petites salles, il y avait une dizaine de places, on a une représentation comme ça, enfin voilà, c'est particulier, ça devait être assez remarquable.

0: Sprint ou marathon ?
1: J'adorais l'improvisation depuis que j'ai commencé le piano. En fait, directement, je devais avoir 7 ou 8 ans, directement, je détournais les petits exercices de Bayer pour essayer d'en faire, de me les réapproprier, d'en faire mes propres compositions. Et puis, je les notais. Je me faisais aider par mon père au départ, et puis progressivement j'ai pris mon essor et j'ai composé de plus en plus. Mais donc j'ai vraiment commencé très tôt, c'est pas comme Mozart, mais, mais j'ai commencé assez tôt, ce qui fait que ça m'a donné une pratique liée à l'improvisation, l'écriture, fixer mes idées, aller plus loin.

0: technique versus art.
1: Puis j'ai très vite voulu associer des amis de l'académie avec qui on a fait des projets ensemble. Et en fait, j'ai commencé comme ça. Et puis à 15 ans, je suis entré au conservatoire. J'ai fait ça parallèlement à mes études secondaires parce qu'il n'y avait pas encore de système jeunes talents à l'époque. Et voilà, donc il fallait s'arranger pour réussir à assister à la fois aux cours, à la fois au conservatoire, au cours du conservatoire. Et donc c'était à Mons. J'étais à Tamines, et il y avait une heure de route, donc c'est mon père qui faisait les trajets pour me permettre de manquer le moins possible les cours. Et puis je me rattrapais, et bon voilà, j'y suis arrivé pendant 3 ans à cumuler le conservatoire et mes études secondaires. Oh, c'était une émulation, ils étaient prêts à me soutenir en tout cas dans ce qui était ma passion en fait. J'ai vraiment eu... un éclair de passion. Au début, c'était fun, je m'amusais bien.

0: coup de poing.
1: Après, à 10 ans, j'ai vu un concert, c'était Mouvement Lent d'Elvira Madigan, par un jeune pianiste de l'Académie de Tamines, qui était enfin voilà très doué, avec un orchestre, et ça m'a vraiment ému. Et là, j'avais décidé que j'allais devenir chef d'orchestre, compositeur, et que j'allais apporter ça au cinéma, parce que j'étais fan de cinéma et tout ça, quoi.
2: Sacrée ambition pour un gamin de 10 ans.
1: Mais hein. Oui, c'était clair. C'était clair. Et j'ai consacré toute ma vie à essayer d'aboutir à ça. Et ma foi, j'y arrive tout doucement.

0: On était fort porté par la musique dans ma famille. Mon grand-père, en fait, même déjà mon arrière-grand-père maternel, il était pasteur en Sicile et il fabriquait des harmonicas avec une herbe. Il faisait de la musique traditionnelle. Mon grand-père, il jouait de l'harmonica traditionnelle, de la guimbarde. Et donc, dans les fêtes de famille, il sortait la guimbarde, il jouait. Donc, j'ai été baigné là-dedans. Mais je dirais que ça, c'est la toile de fond. Mais l'élément le plus déterminant, c'est quand même mon père, parce que il était issu d'une famille de 9 enfants. Et donc, ils ont décidé de faire les Jackson 5 de Charleroi. Et donc, ils ont monté un groupe du jour au lendemain. Ils ont décidé, allez, on va faire un groupe. Et toi, tu vas chanter. Toi, tu vas jouer la guitare basse. Toi, tu vas faire la batterie. Et toi, tu vas faire le piano. Et du jour au lendemain, tout le monde a été inscrit à l'académie pour former le groupe. Et bon, ma foi, ils ont fait quelques concerts à l'époque, dans juste des balles, etc. Donc, mon père était vraiment... il aurait voulu être plus musicien que ça. Il est électricien à la base, okay. Travaillait dans les radars. Puis il a eu un accident qu'il a invalidé avec des fortes migraines. Il avait 27 ans, donc voilà. Mais du coup, ça lui a laissé plein de temps pour s'occuper de nous. Donc, égoïstement, nous, ça nous a profité parce qu'on a pu faire nos études. Mon frère, il a fait aussi des grandes études et voilà quoi. Donc,
1: Et maman dans tout ça?
0: Ben, elle s'occupait de nous, en fait. Oui.
1: OK.
0: Et elle faisait en sorte que de maintenir le bateau, parce que c'était pas très simple. C'est famille troisième génération de mineurs, des deux côtés. Enfin, moi, je suis la troisième génération. Donc, mes deux grands-pères étaient mineurs, avec des grandes familles. C'est plutôt milieu pauvre, d'où on vient. Et bien, malgré ça, ils ont réussi à nous offrir des études. On n'a jamais manqué de rien. Ils sont vraiment décarcassés. Et avec mon père invalide, qui la plupart du temps était couché avec des fortes migraines, quoi. Donc ma mère s'est vraiment dépatouillée. Encore maintenant, quoi. Enfin, ils auraient voulu que je fasse des choses plus commerciales, plus qui rapportent de l'argent. Voilà, ça m'intéresse pas des masses. Moi, j'aime la recherche, j'aime la curiosité, j'aime me surprendre, me laisser surprendre aussi dans mes interrelations avec les musiciens. Et oui, ça ne plaît pas à tout le monde, mais c'est pas grave. Moi, ça m'épanouit pleinement.

0: public.
1: Le marché de l'art, en fait, en général, pose des problèmes parce que il y a une fracture avec le public qui fait que nous, on cravache beaucoup, ouais. On travaille beaucoup pour essayer de combler cette fracture. Je pense que les outils commerciaux pour se positionner sur le marché, ça a été, par exemple, nous sommes uniques, nous sommes différents, nous sommes l'avant-garde, nous sommes... nous ne faisons rien comme tout le monde. Et c'est bien de marquer sa différence, mais pas avec mépris. Et je pense que ça a pu poser un problème, parce que si simplement on positionne les choses avec curiosité, c'est ça, il y a quelque chose de l'ordre d'un marketing, comme ça, et d'un storytelling, que dans l'histoire de la musique, on crée, par exemple, on a inventé Paganini, par exemple, le démon, enfin, le diable virtuose, et le virtuose.

cet ordre-là, où oui, la virtuosité gratuite existe. Moi, j'aime pas beaucoup ça, mais mais parfois, j'aime bien la virtuosité quand elle exprime quelque chose de très puissant en lien avec la manière dont je construis mon discours. Ça c'est essentiel, je pense. Il faut rien de gratuit, en fait. Il faut que les choses aient un sens pour moi. Peut-être qu'elle l'aura pas pour tout le monde, mais en tout cas, tant qu'elle a ça a un sens pour moi, je sais que je peux l'assumer, en tout cas. Et bon. Donc, c'est avec ces avant-gardes, le problème aujourd'hui, c'est que mais c'est le même dans les arts visuels, c'est qu'on est un peu perdu dans la surenchère des propositions et de l'élan de justification marketing parfois. Enfin, il n'y a rien à faire. Quand on me dit j'ai inventé le bruit, ça me fait un peu rire, quoi. Même méchamment rire. Parce que, enfin voilà, c'est depuis le temps qu'on utilise le bruit, déjà dans l'Antiquité, il y avait des systèmes pour simuler des bruits de tonnerre, de vent, etc., dans le théâtre antique. Et voilà, le fait de l'utiliser, déjà, c'est super. Et c'est nul doute que ça avait un sens dans l'utilisation, pour raconter quelque chose dramaturgiquement. Au Japon aussi, dans le théâtre kabuki, il y a tout un système de bruitage qui existe, qui représente des choses. Parfois, on a perdu la signification, mais c'était très, ça racontait vraiment quelque chose de très fort. Enfin voilà, le bruit a toujours existé. Enfin, même ça voudrait dire quoi, le bruit? Pour moi, le bruit comme une sensation dérangeante. Ça n'existe pas vraiment à partir du moment où je suis dans le contexte d'une œuvre musicale. C'est ça, mais il y a une intention derrière. Si par exemple je prends le violon, ou un violoncelle, je vais faire un son multiphonique, un son qui craque, qui grince. Il y a une intention, il y a toute une technique pour réussir à le produire. Mm-hmm. Donc, pour moi, on est déjà dans un phénomène musical. Et même quand tout le courant de la musique concrète, Pierre Schaeffer les Murray Schaeffer qui avec le paysage sonore par exemple, oui. Où il prend des bruits de la ville et il le réutilise dans le cadre d'une œuvre musicale. Il y a une notion de hasard parce que les événements il ne les contrôle pas, mais pourtant une fois qu'il les a, les choix qu'il pose, c'est déjà de l'œuvre musicale. Déjà le choix du micro qu'il utilise, c'est un choix musical pour moi.

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1: Mais je parlais de ça avec un réalisateur hier, justement, qui prenait l'exemple de Jacques Tati, où il marche et les pas, malgré qu'il y a une évolution, le son des pas ne change pas. Il me disait, mais c'est parce qu'il y a une intentionnalité derrière. Il a complètement raison. Quand on fait un bruitage, même la, je prends souvent cet exemple-là, la porte dans le vaisseau Star Trek, le son qu'ils ont construit, c'est fait avec un pistolet compresseur pour clouer, je ne sais plus le terme, et le son est mis à l'envers, plus une gomme de basket, un oui. Les deux sont mélangés et on a...

0: quelque chose de futuriste qui se passe dans l'espace, quoi. Ce qui est encore plus drôle, c'est que dans la reprise de Star Trek, ils ont utilisé la chaise d'une toilette d'un train russe.
1: Oui.
0: C'est complètement dément. Et puis quand on le voit et on entend la porte, mais oui, en fait, ça marche parce que notre cerveau cherche une intention et le son raconte des choses. Il a une énergie, il a une forme, une... Enfin voilà, et le fait de d'associer le son avec quelque chose d'autre, avec une image, avec un propos poétique, un propos narratif, eh bien, ça donne un poids narratif au son. Et moi, ça me touche beaucoup. Je ne crois pas à l'abstraction absolue, en fait. Je crois qu'on est toujours relié à quelque chose, même si c'est une narration abstraite. Dans le sens où je pourrais pas raconter une histoire où il se passe une situation initiale, un élément perturbateur, une dynamique d'action, etc. Peut-être pas, mais il y a quelque chose qui me parle en moi, un peu à la manière des poèmes de Mallarmé. Mallarmé, qui pour lui, quand il faut lire le texte soi-même, pour pouvoir essayer de comprendre la musicalité qu'il y a dans les mots, et essayer de comprendre le sens. Le lire tout haut, voilà, et pour soi-même. C'est-à-dire que si je lis pour quelqu'un d'autre, l'autre personne ne va pas ressentir la même chose que si elle faisait le travail elle-même de le lire. Ouais. Et il y a quelque chose de cet ordre-là qui me plaît beaucoup dans la musique contemporaine que j'aime écrire.

0: création. L'interprétation.
1: Oui, en fait, moi, je voudrais une approche beaucoup plus simple, décomplexée, dans la relation avec le public. C'est un objet sonore. Prenez-le tel qu'il est. Faites l'exercice, faites l'effort. Il faudra peut-être l'écouter 3 fois, 4 fois, 5 fois. Mais vous serez différent à la fin du processus. Et on a ce devoir d'essayer de se transformer, de devenir à chaque fois une meilleure version de soi-même. Et ça passe par l'éducation de nos oreilles. Et voilà, ça suffit en soi, je pense, comme démarche pédagogique ou devoir commencer à convaincre l'audience. Vous allez voir, vous allez entendre quelque chose d'inouï. Je travaille sur le bruit, mais le bruit, vous allez voir, vous n'avez pas passé. Ou ce que j'ai déjà entendu dans les présentations de concerts de musique contemporaine, et ça me scandalise. Un présentateur, il disait vous êtes à un concert de musique contemporaine, vous allez passer un très mauvais moment. Mais à la fin, vous allez voir, vous allez, vous faites partie de quelque chose d'unique. Ouais. Mais non, quoi, non, s'il vous plaît. C'est pas unique, il n'y a rien d'unique, en fait. On est tous reliés, la musique, ça nous relie de différentes façons. Et oui, la musique contemporaine fait partie de ces manières de relier les gens entre eux par le son. Pas juste les oreilles, mais aussi la vibration qui passe par le corps. Parce que on a un corps vibrant, en fait. Et je mets rien de mystique là-dedans, c'est vraiment de la physique. Et quand un violoncelliste, je prends ça, ou un percussionniste va jouer un son, ce son nous traverse de manière complètement différente. La variété de ces sonorités, qui n'est pas la même chose qu'au casque, parce que ça passe pas par le corps de la même façon, eh bien, ça c'est vraiment fort, en fait, comme expérience. Un compositeur, moi, qui m'a beaucoup marqué, c'est Jacinto oui. Chelsea. Oui. Ses pièces pour orchestre ou ses quatuors sur une seule note.
2: Oui.
1: Fallait oser à l'époque où tout le monde ne jurait que par le sérialisme intégral.
2: Absolument.
1: Il l'a fait. D'où ça lui vient cette inspiration? On pourrait se dire, il a inventé un concept, etc. C'est complètement nouveau. Mais non, il faut écouter les psalmodies bouddhiques, les musiques de trompe qui existent de manière séculaire au Tibet. Et on voit comment le phénomène sonore devient un élément extrêmement riche parce qu'on a tout le contexte. Il y a le temple de bouddhiste, il y a donc la réverbe naturelle qu'il y a dedans. Les voix qui se mêlent ou les trompes dans la nature et tout ça fait un processus sonore où on n'a pas besoin de plus de ce qu'un son parce que c'est dans la vie du son, dans toutes les harmoniques, dans la fusion de ces sons que va se passer l'œuvre musicale. Et ça demande une concentration, une sorte, on ressent, mais peut-être qu'on va pas entendre tout. Et puis on s'éduque, on écoute. On écoute ça et, ces sons aigus qui vibrent comme un sifflement et on essaie de quitter le oh grave de ces psalmodies et il y a quelque chose de magique qui arrive vraiment. C'est comme si on appréhendait le monde avec plus de force, avec plus de précision, avec plus de vérité. Il y a quelque chose de cet ordre-là. Et donc, dans la musique contemporaine, il y a quelque chose de cet ordre-là aussi. Moi, qui me fascine complètement. Il y a des compositeurs qui m'émeuvent. Ce sont ceux qui arrivent à me faire entendre des choses remarquables. Justement, j'allais parler d'une pièce de Denis Boss, là, que j'ai entendue récemment, pour l'orgue de Saint-Loup. J'insiste pour l'orgue de Saint-Loup parce qu'il a été vraiment sur place pour essayer de voir comment sculpter le son avec l'acoustique de l'endroit.
2: De Saint-Loup, oui.
1: Oui, et on ressentait vraiment les masses sonores en fonction des jeux qui étaient choisis de l'orgue. Et d'ailleurs, c'était interprété magnifiquement par Cindy Castillo. Mm-hmm. Et l'ensemble Stumon Kang. Et j'ai vraiment passé un super moment, en fait. Bah, les autres pièces étaient très bien aussi, mais celle-là m'a marqué par le fait d'utiliser l'acoustique de l'église comme un élément discursif.

Mais il y en a d'autres. Hein. Il y a beaucoup de, on a beaucoup de talents en Belgique, en fait, et qui sont capables de proposer des choses différentes, à chaque fois remis dans des contextes différents. Et ça aussi, c'est riche. C'est Aurélien Barraud qui disait dans une de ses conférences, René Char, c'était un poète, il était résistant, et dans chacun de ses mots, il y a tout son passé de résistant qui existe. Et il y a une force, il y a une présence, il y a quelque chose de profondément puissant dans sa poésie. Quand vous demandez à une IA de faire une poésie dans le style de René Char, alors c'est impressionnant ce qu'elle arrive à faire, l'IA. Mais la valeur, enfin, Aurélien Barraud dit, la valeur est nulle. Parce que il n'y a pas le vécu derrière qui charge émotionnellement le choix de tel mot ou tel mot. Ça devient juste une combinatoire. Et ça, c'est quelque chose de toujours vivace dans notre métier de compositeur, dans le cadre de la musique contemporaine, dans le jazz aussi. On voit des choses vraiment remarquables. Esperanza Spalding, par exemple, moi, je l'adore complètement. mais il y en a beaucoup. En venant ici, j'écoutais Kid Downs avec Norma Winston. Ils ont fait un album à deux. Je crois que j'ai écouté 100 fois cet album. C'est merveilleux d'inventivité, c'est touchant au possible. Et ce sont des expressions singulières. Donc, peut-être ça ne va pas rapporter autant d'argent qu'un morceau hip-hop ou que sais-je. Bah, qui a une valeur aussi. Hein. Je ne critique pas. Ce n'est pas un problème de valeur. C'est un problème d'avoir un monde pluriel, de vivre dans un monde pluriel et d'être capable d'alimenter cette diversité. Mm-hmm. Et c'est ça qui nous rend profondément humains.

0: Il y a plusieurs méthodes de travail que j'aime utiliser et ça dépend de mon humeur, de mon temps et du temps que je vais avoir à ma disposition dans la journée. Si je sais que j'ai toute la journée pour composer, alors voilà, je suis plus à l'aise, je prends mon temps et je fais tout un travail préliminaire au piano où je vais jouer des œuvres du répertoire, je vais improviser. Et après, je vais commencer à réfléchir à un propos. Parfois, le propos existe déjà. Parfois, le propos se dévoile au fur et à mesure que je compose. Parfois, ça va être un concept. Tel type d'accord de quarte, avec un accord sur la suite de Fibonacci, par exemple. Qu'est-ce que ça donne de les juxtaposer, de les superposer, faire se succéder. Et puis, j'essaie de voir dans quel contexte. Enfin, il y a toujours un contexte dans lequel je travaille, c'est-à-dire qu'il y a toujours des interprètes pour qui je compose. Mm-hmm. Je compose rarement dans l'absolu, ou parfois pour moi au piano. Une autre approche, c'est de prendre de la matière qui existe et de voir comment je peux la détourner. Mmh. C'est de la comprendre intimement. Ça, c'est une autre manière de faire. Une autre manière, c'est de styliser des éléments. C'est de se dire, pour un spectacle pour enfants, par exemple, il s'agissait d'un train. Et je devais composer pour orgue aussi, aussi pour Cindy Castillo. Et qu'est-ce que j'ai fait? J'ai cherché sur l'orgue toutes les manières de susciter les sons dans un environnement de train. Et j'ai trouvé pas mal de types de sonorités et j'en ai fait quelque chose de motorique. Et donc voilà. Une autre approche encore, c'est de partir d'un texte, d'un film, d'une danse. Ça, c'est l'aspect multimédia qui me plaît beaucoup. Mmh. Je fais beaucoup ça, en fait. C'est ça, parfois, faire de la musique d'un film, d'un film muet, de faire de la musique d'une danse, ou d'un film de danse, ou simplement voir comment ces mouvements parlent en moi. Un mouvement de danse, par exemple, certains mouvements sont assez... J'ai travaillé avec un danseur, il était complètement électrique dans sa manière de danser. Il s'appelait Ciro Carcatella, je crois, son nom de famille. Et il définissait ça comme une danse électrique. C'était très beau, enfin, très, très énergique. Et j'ai réfléchi comment ça pouvait devenir comment ça pouvait être intégré dans mon langage. Et donc j'en ai tiré plusieurs pièces, quoi. Voilà, c'est ce genre de choses. Parfois, c'est dans le dernier album là, qui va sortir, ça s'appelle The String Theory Alpha Project. Donc ça va sortir début juillet au label Home Records. Et cet album, en fait, l'idée c'est d'en faire 5 albums. String Theory Alpha Project, et puis je vais faire les voyelles. Epsilon Project, etc. Et on finit par Omega Project. Pourquoi? Parce qu'à chaque fois, quand on prend les premières lettres, ça fait The String Theory Alpha Project, donc STAP, ça fait STAP en anglais. D'accord. Ça veut dire l'agrafe. Et c'est un projet pour quatuor à cordes et trio jazz. Et donc j'agrafe littéralement les deux genres musicaux dans ce premier volume, quoi. Voilà. Le deuxième, ce sera Epsilon Project, ce sera avec Manu Hermia, l'ensemble musique nouvelle en quatuor à cordes. Et là, ça donnera STEP, la marche. Et à chaque fois, chaque voyelle va donner un mot, et ça on finit avec stop.
1: D'accord.
0: Avec Omega. Oui, et c'est une idée de mettre aussi le saxophone à l'honneur. C'est Stéphane Mercier, le saxophoniste de l'Alpha Project. Puis ce sera Manu Hermia, et puis voilà, je continuerai le cycle en essayant de varier les timbres de saxophone et aussi les approches.

0: Cette dimension plus glace, c'est quelque chose qui te caractérise ou c'est plus ponctuel? C'est comment pour toi? Improvisation. Notation.
1: C'est lié à l'improvisation. Comme j'improvise vraiment depuis que je suis enfant, que je suis devenu pianiste à la Cinémathèque assez jeune, je crois que j'avais 19 ou 20 ans. Et enfin, ça fait presque 25 ans en tout cas que je fais ça. Et donc, l'improvisation, ça fait partie de moi. Mais quel type d'improvisation? Alors, parfois, je prenais des exercices de mes cours d'harmonie, par exemple, ou de contrepoint, et je voyais comment je pouvais les mettre dans une scène de film. Il y avait quelque chose de comme ça qui me faisait cogiter. Ou alors, j'analysais une pièce de Honegger, par exemple, Pacifique de 3-1, puis je reprenais les harmonies, et je voyais comment je pouvais développer un discours dans un Eisenstein, par exemple. mais alors, dans les genres américains, le genre burlesque, le jazz, c'est quelque chose... Enfin, d'abord le ragtime, mais après le jazz aussi. Pour les films des années 20, il y a pas mal de choses qui marchent bien. Et donc, j'ai beaucoup travaillé pour... Déjà, quand j'avais 15 ans, j'étais fasciné par le jazz, mais c'est vraiment un peu plus quand j'avais dans la vingtaine où j'ai beaucoup plus travaillé ça. Et donc, c'est quelque chose qui me parle depuis vraiment tout le temps, en fait. Je dis souvent ça, j'aurais pu faire des études de jazz aussi vers les 15 ans, mais... la réputation des jazzmen, c'était d'être tous des drogués ou des buveurs, des coureurs de jupons. Et donc, mes parents, c'était, tu fais de la musique classique et tu te tais.

0: Ceci n'est pas un entretien d'embauche.
1: Après, c'est propre à tous les milieux, les excès. Le problème de la musique, c'est ça, c'est qu'on donne tellement que parfois, il y a une sensation de manque à la fin d'un concert. Et il faut beaucoup de maturité, parfois. Ou parfois, en fonction de votre histoire, vous pouvez être amené... Enfin, moi, je comprends très bien des gens qui, après leur concert, vont au bar et commencent à boire un verre ou deux ou trois... Moi, heureusement, je ne suis pas attiré par la boisson. Et même les drogues, tout ça. Enfin, ça, c'est pas mon truc. Enfin, mais je comprends, en fait, ce sentiment de manque après. Parce qu'on donne tellement. Il y a quelque chose qui va dans l'oubli de soi. Il y a quelque chose qui est dans. C'est plus que l'oubli de soi. C'est. Éteindre sa personnalité, éteindre qui on est pour essayer d'exister dans l'instant. Et ça, on peut y arriver que comme ça, parce que si on est tiens, qui me regarde, qui va me juger, qui va, on peut pas fusionner avec l'instant. Mais en fait, il y a tout un courant littéraire aussi qui défend une sorte de passion de l'anonyme. C'est Jacques Socher qui parlait de ce terme, qui a utilisé ce terme pour la première fois, la passion de l'anonyme, où il voyait dans certains auteurs certains points communs, une sorte de crise dans le processus littéraire. Il commence avec Mallarmé. Effectivement, pour qui, dans Crise de verre, c'est un peu ça qu'il explique, en fait. C'est, comment dire, il faut pas prendre la poésie comme un objet décoratif, rythmé, rimé, versifié ou pas. Il faut le voir... ou avec des jeux de mots, il faut le voir comme quelque chose qui va parler à quelque chose de beaucoup plus intérieur. C'est presque psychanalytique, en fait. Et c'est pour ça la démarche qui est nécessaire de changer le rapport au poème, d'un rapport du 19e, où un poème était écrit pour être lu à une assemblée. Ici, Mallarmé, le grand changement qu'il apporte, c'est que il veut que le poème soit lu à haute voix par la personne elle-même, quoi, par le public lui-même. Donc il y a un rapport de soi à soi qui est très particulier. Et ce n'est que comme ça qu'on peut comprendre la vraie musicalité interne de ces poésies, qui sont, on peut dire, incompréhensibles si on la prend sur le point du sens. Mais si on prend sur le point de la musicalité et des images, du pouvoir évocateur des images qui convoquent, dans notre mémoire, alors il a inventé quelque chose de complètement personnel et nouveau, d'une certaine façon. Parce que ce sera à chaque fois différent d'une personne à l'autre.

0: Technologie.
1: Alors, par exemple, pour la musique de film, j'utilise des programmes comme Logic avec des VST, oui. Donc des Virtual Instruments, pour créer des univers sonores. Quand on n'a pas les moyens pour faire enregistrer un orchestre, je le simule. On entend que c'est... Enfin, que c'est pas un vrai, hein. Enfin, on fait de mieux en mieux. Objectivement, on fait de mieux en mieux. Oui. Mais malgré tout, on entend toujours que c'est pas la même chose qu'un vrai orchestre. Mais dans les besoins d'un film, ça marche parce que la manière dont c'est mixé, on arrive à faire croire que ce sont des vrais instruments, souvent. Et on compose aussi en fonction. Il y a d'autres outils avec Ableton, par exemple, que j'utilise pour faire de l'électronique. Donc des sons avec des générateurs, avec des filtres, avec toutes sortes d'outils qui permettent de trafiquer un son de base. Et là, l'objectif, c'est tout à fait le contraire. Ce n'est plus de faire semblant, d'essayer de recréer des vrais instruments de la musique classique. C'est d'essayer de s'en éloigner le plus possible et d'aller créer un univers particulier. Ensuite, il y a la question de l'IA qui revient souvent. Il y a des outils qui utilisent l'IA, des outils de mastering par exemple. Bon, honnêtement, on va pas se cacher, ça n'a rien à voir avec ce qu'un vrai pro qui a 40 ans de métier ou même 20 ans de métier est capable de faire. Mais parfois, ça sauve quelque chose pour montrer sous forme de maquette. Et après, je dis toujours, il faut passer par un vrai ingé son. mais générer des idées par IA, ça, j'aime pas beaucoup dans la musique. Il y a de plus en plus de choses qui se font dans ce sens-là. Je crois qu'il y a plus de musiques qui sont postées sur Spotify qui proviennent de l'IA que de morceaux composés et produits réellement. Ce que ça va donner comme résultat, c'est que tout va se ressembler parce que l'IA produit la moyenne des goûts. Nous aussi, en fait, en tant qu'êtres humains, moi, je crois vraiment que... Nous sommes des IA d'une certaine façon, dans le sens où on écoute une œuvre à gauche, à droite, on se nourrit, on les reprend, on reprend des idées, des concepts et on en refait quelque chose. Mais il y a ce que j'expliquais tout à l'heure avec René Char, il y a le vécu qui fait que le choix des associations n'est pas le produit d'un algorithme, il y a un vécu derrière. On le ressent vraiment très fort. Et dans la manière dont ça va être interprété, dont je vais conduire mes musiciens à interpréter la musique, là aussi, c'est impossible d'y arriver par une autre méthode que humain vers humain. Donc, je te suis sur ça. Mais le problème, c'est que tout se ressemble avec l'IA. Et je crois que ça va être un bien pour nous les compositeurs, parce que si tout se ressemble, ce sera plus facile de devenir saillant dans cette masse. Enfin voilà, ça va être proportionnel.
2: C'est vrai, même si là tu boucles un peu avec ce qui posait problème sur la surenchère de l'avant-garde. Mais...
1: C'est vrai qu'il y a quelque chose qui est de l'ordre du storytelling aussi ici, oui. du marketing dans ce que je viens de dire, c'est vrai. Mais c'est difficile d'en sortir, il y a toujours du storytelling, oui, malheureusement. Mais ce qui se passe, c'est que je ne vais pas composer une œuvre en me disant « je vais vous vendre le truc qui... » Mais c'est plus une vision globale sur l'histoire de la musique. J'espère que ça va aller dans ce sens-là, que les gens vont se rendre compte que, effectivement, il y a quelque chose qui est banal en fait dans l'utilisation de l'IA, même si c'est extrêmement puissant. Moi, parfois, des lettres, j'écris en français et puis il me le traduit en anglais, mais c'est juste incroyable. Enfin, je suis incapable de faire ça. Donc, chapeau bas. Enfin, la technologie est vraiment puissante.

0: la diffusion.
1: Je crois que ce qui me frustre beaucoup dans le métier, c'est la difficulté de diffuser le travail. Et donc parfois j'ai mis beaucoup d'énergie pour faire un projet qui a été joué 3 fois et puis qui n'existe plus, sauf sous forme d'une vidéo. Et donc j'essaie de plus en plus, mais j'y arrive pas toujours. Parfois je me laisse emporter par mon enthousiasme. J'essaie d'avoir des projets qui ont un potentiel de diffusion. Par exemple, des choses qui marchent bien, c'est des ciné-concerts, par exemple, des opéras, mais avec une approche dramaturgique un peu différente. Des pocket opéras, par exemple, des productions qui coûtent pas trop cher à produire. Aussi, pas mettre trop de gens sur le plateau en même temps. C'est une erreur que j'ai pu faire avant. Parce que c'est intournable, ça coûte trop cher. Et les centres culturels ne savent pas se le payer, tout simplement. Donc même s'ils étaient intéressés, ils ne savent pas se le payer. Donc maintenant, je ne fais plus que des petites productions. Sauf si c'est une grande maison qui me commande. Comme à l'OPRL, j'ai été en résidence là 4 ans, j'ai composé plus de 3 heures de musique, peut-être 3h30 de musique symphonique dans le cadre de cette résidence. Donc ça veut dire qu'il y avait la commande, il y avait un contexte, soit de théâtre musical, soit du film, soit de la danse, ou une symphonie, un concerto pour basson aussi que j'ai composé pour eux. Donc il y avait un contexte. Et c'était tout naturel pour eux. Ils ont leur public, c'est la salle et c'est leur rendez-vous. Mais moi, spontanément, je ne vais pas me mettre à composer une symphonie si ce n'est pas commandé. Ici, je suis en résidence donc, au Grand Manège à Namur. Là aussi, on est dans un autre contexte. Ce sont des voix. Il y a le grand chœur de Namur. Il y a des relations aussi avec la choraline. De la monnaie, ouais. Ou la maîtrise, le cœur de la maîtrise de la monnaie. Et donc, c'est différent. C'est une autre machine. Enfin, parce que c'est difficile à faire bouger des grosses machines avec beaucoup de monde. Et donc, là, l'idée, c'est de structurer des projets qui vont fonctionner dans ce cadre précis. Mais voilà, ne nous leurrons pas. C'est pas ça qui va faire 100 dates, par exemple. D'ailleurs, dans la musique contemporaine, j'ai un peu renoncé à ça aussi. Ce serait un grand succès de faire 100 dates. Déjà, si on fait 10 dates, c'est très bien, quoi. Peut-être qu'il faudrait qu'il y ait une sorte de grand réseau. Mais, un peu comme l'ISCM, oui. Mais plus libre, plus open source. L'ISCM, c'est l'International Society... For Composer ou un truc comme ça. Et alors, ça réunit des compositeurs de partout, mais il y a une sélection. Et donc, c'est toujours finalement les mêmes styles, les mêmes genres. Il n'y a pas beaucoup de. Enfin, oui. Mais il y a tellement de choses qui se font de manière underground, en fait, auxquelles on n'a pas accès parce que ce n'est pas diffusé. Et ça, c'est trop dommage. On s'en rend compte que 10 ans après, qu'à New York, il y a eu tel concert, et c'était juste incroyable.

0: l'expérience.
1: Ça commence très, très tôt. Mon premier opéra, Dall'Echo, alors c'était mon premier, mais ça a été toute une expérience de monter tout, la production, réussir à avoir les partenaires pour réussir à monter le projet. Puis il y a eu le deuxième opéra, Antigone, In the Dark. Et puis maintenant, on travaille sur plusieurs projets en même temps avec de la voix. C'est-à-dire que chaque étape va vraiment... Je vais mettre tellement d'énergie, tellement de... Mon âme, je mets tout en fait, je m'abandonne dans le projet, que finalement ça devient une partie de moi. Et puis voilà, et puis je suis changé à la fin d'une production. Là, je viens de terminer donc The String Theory Alpha Project. Je pense à la suite, mais j'essaie de voir comment, dans quelle mesure ça m'a changé cet Alpha Project, pour essayer de voir comment, dans quelle direction je vais aller pour le prochain numéro. Et donc, l'idée, c'est aussi d'essayer d'éviter de se répéter, ce qui est vraiment difficile, surtout quand parfois on doit enchaîner les projets trop rapidement, où on se dit, mais là, cette manière d'écrire, t'as déjà beaucoup fait, allez, on revient en arrière, rewind, on recommence. Et parfois, j'assume aussi, parce que ce sont des éléments de langage, mais quand même, se parodier soi-même, je crois que c'est pas assez, il faut éviter, parce que sinon, on perd l'essence du métier, qui est d'essayer de trouver l'adéquation entre l'instant, ce que tu vis dans ta vie, et l'émotion, et puis réussir à déplier tout ça dans une œuvre, quoi.
2: C'est quoi la limite entre je me répète, mais c'est un élément de langage, de mon langage, et je me répète et je deviens une parodie de moi-même? Je comprends bien que tu n'as pas une réponse précise.
1: Hein, j'ai une réponse très précise.
2: Ah oui, ok, vas-y.
1: Philip Glass ou Steve Reich? Philip Glass, c'est tout le temps la même chose. Vraiment, c'est vraiment... Et il se parodie lui-même. Enfin, après autant d'années, c'est toujours les mêmes manières d'écrire. Enfin, je sais pas, quand on regarde les partitions, vraiment... je sais pas, toujours les mêmes arpèges, mêmes accords, même manière de les enchaîner. Zéro surprise, en fait. Enfin, voilà, je sais pas. Dans la pop aussi, on a souvent ça, des gens qui vont toujours utiliser la même suite d'accords, et ça me fatigue en fait. Même si parfois le propos est ailleurs, hein, parfois le propos est dans le texte, mais ça me déconcentre complètement en fait, de reconnaître quelque chose que j'ai déjà entendu 300 fois. Enfin voilà, mais bon, c'est, en toute modestie je dis ça, parce que je prétends pas faire des trucs révolutionnaires, nouvelles. Il y a des éléments aussi qui sont... Mais j'essaie de le mâcher, de le digérer et puis d'en faire quelque chose de personnel. Et je sais qu'une œuvre que j'écris à un moment, si j'avais écrit un mois plus tôt, un mois plus tard, ou un an plus tôt, un an plus tard, ça n'aurait pas été du tout la même œuvre, même si c'est la même matrice ou les mêmes éléments. Parce que c'est vraiment une démarche subjective que j'essaie de mettre en place, quoi.

0: À toi.
1: Je parlais du cinéma muet à un moment donné, que c'était une démarche importante. Pour moi, en fait, que ce soit le cinéma muet ou toutes mes pratiques d'improvisation, j'ai beaucoup improvisé avec d'autres musiciens et tout seul, j'ai toujours vu ça comme une sorte de laboratoire. Et un laboratoire à idées. Et souvent, quand je compose, il y a quelque chose que je vais puiser là-dedans qui donne une sorte de spontanéité au discours musical que j'écris. Alors oui, il y a des concepts, il y a des lignes directrices très fortes, souvent un concept formel. Parfois, j'ai une image que j'essaie de déplier, une image mentale de l'œuvre, d'un point de vue sonore. Enfin, c'est un truc un peu bizarre. Mais... Et puis, j'essaie de déplier, de voir comment... C'est quoi la vie qui est à l'intérieur de cette image que j'ai eue? Ben souvent, c'est puisé de ma pratique d'improvisateur. Si je vais improviser avec une flûtiste ou un guitariste, la relation est complètement différente, ou un percussionniste. Et le musicien est différent aussi parce qu'il joue un instrument différent. Il y a quelque chose qui lie déjà dans la posture à l'instrument et qui raconte quelque chose de la personne, de son choix d'instrument. Et d'ailleurs, je m'en sers beaucoup donc quand je compose. Je ne compose jamais sans tenir compte de la gestuelle de musicien. Quand j'écris un geste marcato au violoncelle ou au violon, je vois le geste vroom. Et donc, ça me sert à structurer gestuellement aussi le parcours d'une œuvre. Ça fait partie de la forme.
2: Tu veux dire ce qu'on va voir comme geste, de ce que le public va voir sur la scène.
1: C'est ça. Okay. Le double concerto que j'ai composé pour l'ensemble Musique Nouvelle, pour alto et flûte, eh bien, le premier geste, c'est un geste dramaturgique, c'est Briam, alto, quadruple corde, doublé par des petits sons de percussion, enfin de harpe avec un effet bizarre, et des pits. Et donc, qu'est-ce qui se passe? C'est qu'on renforce ce moment. Bam, on commence. Et là, l'œuvre a commencé. Et donc, c'est un geste théâtral. De là, découle la glissade virtuose. Et puis, je commence à construire le son. C'est une manière d'attirer l'attention, un peu comme les trois coups de théâtre. Mais c'est une manière aussi de contenir le geste, d'utiliser le geste dans la dramaturgie de ma pièce. Dans le cinéma muet, par exemple... Je ne regarde pas juste ce qui se passe, je regarde la qualité gestuelle d'un acteur. Chaplin n'a pas la même musicalité corporelle qu'un Buster Keaton.
2: Oui.
1: Et je vais jouer différemment, parce que ça m'appelle rythmiquement autre chose.

Pendant cet entretien, nous avons écouté des extraits de Alpha Singularity, Yalnız, La Petite Marchande d'Allumettes, Parallel Worlds, Henry Stork en ciné-concert, Night Falls, Mystérieuse Mélisante, Antigone in the Dark et Gibellina de Stéphane Orlando, Caprice numéro 3 de Niccolo Paganini, Entrance to the Arbor de Raymond Meuré-Schaffer, la troisième des Quattro Pezzi for Orchestra de Giacinto Chelsea et Formula 2 d'Esperanza Spalding.

A Question of Creation, c'est fini pour aujourd'hui. Prochain épisode, Geoffrey François, compositeur.

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0: Et si le Maroc avait enfin son festival dédié au cinéma fantastique? C'est l'ambition de Boujoud Film Fest, dont l'édition 0 aura lieu les 31 octobre et le 1er novembre à Rabat, au cinéma Renaissance. Mais pourquoi Boujoud, figure fascinante des traditions populaires marocaines et amazigh, associé au masque, aux fêtes et à tout un imaginaire fantastique, il est au cœur de l'identité de ce nouveau festival. Au programme, des cours et des longs métrages, des films inédits et des rencontres avec des cinéastes, avec une volonté, créer un pont entre les imaginaires fantastiques du Maroc, de l'Afrique et du reste du monde. Derrière ce projet, Mustapha Abatan, scénariste, auteur, réalisateur et médiateur culturel belgo-marocain. Mustapha, bienvenue sur Radio Panique. Et pour commencer, pourquoi avoir voulu créer un festival de cinéma fantastique au Maroc et pourquoi avoir choisi Boujloud comme figure et comme nom du festival?
1: Ben, d'abord, merci de m'accueillir ici. Par rapport au choix du festival et du Maroc comme lieu de résidence de ce festival-là, eh bien, c'est tout simplement, tout d'abord parce que je suis d'origine marocaine et que j'ai toujours un lien très fort avec ce pays et que j'ai toujours voulu essayer de mettre en place des choses là-bas. D'autre part, je suis un grand fan de cinéma fantastique, un habitué notamment du BIF depuis de nombreuses années et j'ai toujours rêvé de me dire qu'il était possible de créer un BIF qui se déroulerait au Maroc. Il se trouve qu'en l'occurrence, il n'y en avait pas encore. Donc je me suis dit pourquoi pas tenter l'aventure. Par rapport à ta deuxième question, concernant la figure de Boujloud, eh bien pour moi, toujours influencé par le BIF bruxellois, je me suis dit tiens, avoir une mascotte, une figure qui puisse incarner l'esprit du festival, c'était une plus-value qui pouvait apporter beaucoup au projet. Et la créature, je vais l'appeler comme ça, de Boujloud, s'est imposée assez naturellement parce que c'est une figure qui fait partie intégrante de l'environnement de mon enfance. C'est un personnage qui existe notamment dans le sud du Maroc, l'anti-Atlas, d'où je suis originaire, et qui, manie plusieurs éléments qui s'associent assez naturellement avec le fantastique, un côté malicieux, un côté effrayant, mystérieux, et qui je trouvais incarnait très bien le pendant de ce que pourrait être un Halloween à la marocaine, si on peut dire ça comme ça.
0: Concrètement, qu'est-ce que le public va découvrir les 31 octobre et 1er novembre au cinéma Renaissance? Et quel type de cinéma fantastique souhaitez-vous défendre?
1: Eh bien, lors de ces deux jours de projection, on va tout d'abord proposer bien évidemment des films avec une ligne éditoriale qui prête beaucoup d'attention à offrir des œuvres qui sont moins visibilisées. Donc vous ne trouverez pas de blockbuster américain, vous ne trouverez pas d'Insidious chez nous ou de choses de ce type-là, mais vous trouverez plutôt des films originaires du Sud global ou alors des films réalisés par des cinéastes issus de la diaspora avec des thématiques liées notamment aux questions décoloniales et de pouvoir montrer aussi que le cinéma fantastique peut être un genre qui peut aussi porter des messages politiques. Et donc ça, c'est vraiment l'intention, même la vocation de ce festival. À côté de ça, on veut mettre en place aussi des discussions, des échanges, et donner un coup de projecteur sur des films qui sont pas forcément toujours très visibilisés.
0: Tu veux créer un pont entre les imaginaires fantastiques du Maroc, de l'Afrique et du reste du monde. Qu'est-ce que ces cultures peuvent apporter au cinéma fantastique international et qu'est-ce que tu aimerais que le public découvre à travers Boujloud?
1: Je pense que ces imaginaires-là peuvent renouveler tout simplement le genre du cinéma fantastique à l'échelle mondiale. Étant donné qu'aujourd'hui, la plupart des créatures que l'on connaît ont été usés jusqu'à la corde, que ce soit les vampires, que ce soit les loups-garous. Là, on parle de faire...
0: Il y a toutes les sauces.
1: Oui, on parle même de faire des reboots. Là, on parle de reboot de Freddy Krueger.
0: Oui,
1: on parle de... Enfin, voilà, d'un reboot de Vendredi 13.
0: Bon. Encore.
1: Voilà. Encore et encore.
0: Et Carrie, encore.
1: Ouais, encore et encore. J'aime beaucoup ces œuvres-là, mais d'ailleurs, elles ont participé aussi à ma construction cinéphilique. Mais je pense qu'il y a d'autres histoires à raconter qui peuvent donner vraiment du sang neuf à tout un genre qui, j'ai l'impression, tourne un peu en rond. Et en explorant d'autres légendes, d'autres univers, d'autres créatures, faisant rencontrer d'autres publics, eh bien, on peut tout à fait donner un coup de projecteur et un renouveau pour ce cinéma-là.
0: Parlons du nerf de la guerre. le financement. Les dates et les lieux sont fixés. Il reste à financer le festival. Vous avez lancé une campagne Ulule avec un objectif de 3000 euros pour un budget global d'environ 5000 euros. Où en êtes-vous aujourd'hui et qu'est-ce qui se passe si vous n'atteignez pas la totalité du budget?
1: Alors, on vient de lancer la campagne Ulule tout récemment, qui est une plateforme de crowdfunding qui est assez connue et qui démarre tout doucement. Donc, on a un petit peu contacté notre premier cercle pour pouvoir les mobiliser et leur partager donc notre souhait. Donc, quand je dis nous, je parle de mon équipe, hein, parce que je ne suis pas tout seul à porter ce projet. Donc, il y a Christelle Schoweiler, qui est une entrepreneuse culturelle installée à Rabat depuis plusieurs années. Et puis, il y a Samy Gaïdi, qui est aussi là à nos côtés, qui nous accompagne et qui nous renforce dans nos démarches. Et donc, tous ensemble, on a mis en place cette campagne Ulule, pas parce qu'on compte uniquement là-dessus, mais parce qu'en parallèle de notre recherche de sponsoring, de mécènes, etc., eh bien, on a voulu mobiliser le public et les tenir au courant de ce qui est en train de se produire et peut-être d'accompagner cette naissance. Et on espère que, voilà, ils vont être présents en masse et pouvoir vraiment apporter leur force au projet. Quand je dis apporter vraiment leur force, c'est pas uniquement financière, bien évidemment. 1 euro, 10 euros, 20 euros ou 50, tout ça, c'est toujours bienvenu, mais relayer le projet, le partager, en parler autour de soi, être présent au moment du festival qui aura lieu le 31 octobre et le 1er novembre, tout ça, c'est aussi du soutien. Donc voilà, il y a plein de manières de pouvoir nous porter, nous accompagner. Et si jamais on n'arrive pas à atteindre notre objectif, eh bien, pour moi, cela ne veut pas dire que le festival sera remis en cause. On pourra bien évidemment réfléchir à une manière de réduire les coûts en diminuant le nombre de projections, peut-être le nombre de jours, ce qu'on n'espère pas du tout, mais voilà, on trouvera une solution. L'objectif étant qu'en 2026, Bougeloup Film Fest laisse une trace pour pouvoir pérenniser la prochaine édition qui aura lieu l'année prochaine.
0: Si quelqu'un nous écoute et se demande pourquoi il devrait soutenir Bougeloup alors qu'il ne connaît peut-être même pas le cinéma fantastique marocain, qu'est-ce que tu voudrais lui dire?
1: Eh bien, pour moi, à l'heure où la culture connaît des difficultés financières à travers le monde, je pense que soutenir une démarche comme celle-ci, au-delà de son intérêt pour le cinéma fantastique ou pas, eh bien, je pense qu'elle est vraiment essentielle. C'est une démarche citoyenne, d'autant plus que nous, ce qu'on a envie de faire, c'est de démocratiser la culture en mettant en place des projections qui sont gratuites pour le public et de pouvoir vraiment créer cette rencontre entre ces imaginaires-là, entre ces cinémas-là et un public qui serait justement moins familier de tous ces films-là.
0: Merci Mustapha d'être venu nous présenter Bougeloup Film Fest. Ce qui est intéressant derrière cette initiative, c'est qu'il ne s'agit finalement pas uniquement de créer un festival de cinéma. Il s'agit aussi de faire dialoguer des imaginaires, de mettre en avant des histoires qui ont parfois moins de visibilité et surtout de construire quelque chose à partir de rien. Avec une première édition zéro pensée comme point de départ, Bougeloup Film Fest, ce sera donc le 31 octobre et le 1er novembre 2026 au cinéma Renaissance à Rabat avec 5 projections gratuites. Et si vous souhaitez contribuer à cette première aventure, la campagne de financement participatif est actuellement ouverte sur Ulule. Merci Mustapha, merci pour ta venue et bonne chance pour cette édition zéro. Et j'espère qu'on pourra reparler de Bougeloup une fois que le festival aura vécu sa première édition pour parler de la suite.
1: Merci à toi pour ton accueil.
0: Si vous avez aimé cette vidéo, n'hésitez pas à cliquer, liker, partager et par la même occasion, vous pouvez aussi laisser un commentaire et participer évidemment à la campagne Ulule. Ciao.
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0: Salut, c'est Baud. Ce soir, sur Radio Panique, on met les jeux de société à l'honneur. Du 28 au 30 août, le Bruxelles Game Festival revient à Die Hague Bruxelles pour une 11e édition placée sous le thème Dice Connection. Un thème qui rappelle que le jeu n'est pas seulement un loisir, c'est aussi un formidable moyen de créer du lien, de partager un moment et de rencontrer de nouvelles personnes. Avec près de 4000 visiteurs l'an dernier, des centaines de jeux en libre accès, des jeux de rôle, une murder partie, une nuit du jeu, des tournois de cartes et plus de 130 bénévoles, le BGF est devenu un rendez-vous incontournable à Bruxelles. Et pour nous en parler, j'ai le plaisir d'accueillir Nico, co-organisateur du festival. Bienvenue sur les ondes du 105.4.
1: Salut Baud et bonsoir à toutes et tous.
0: C'est un peu une tradition.
1: Oui, c'est notre rendez-vous annuel.
0: C'est quoi, la 3, 4e ?
1: La 4e.
0: Comme le temps passe vite. Ouais. Alors justement, pour ceux qui n'ont jamais découvert qu'est-ce qu'était le BGF, comment présenterais-tu le festival en quelques mots et qu'est-ce qui fait son identité aujourd'hui ?
1: Alors le BGF, c'est un festival dédié aux jeux de société et rien qu'aux jeux de société, pas de jeux vidéo, même si certains jeux parfois permettent quelques interactions, mais c'est vraiment concentré sur le jeu de société et c'est un festival qui est dédié à toutes et tous, à tous les publics.
0: Cette année, votre slogan est Dice Connection. Pourquoi avoir choisi ce thème ? Est-ce que le jeu de société est finalement devenu un excellent moyen de recréer du lien entre les personnes à une époque où tout passe par les écrans ?
1: Alors, déjà, c'est le retour d'un thème pour le festival. Et effectivement, le jeu de société est un des meilleurs médias pour créer du lien, en fait. On peut se retrouver autour d'une table sans connaître personne et à la fin de la soirée, partir avec de nouveaux amis, quoi. Donc, c'est vraiment ça. Il y a aussi un truc qu'il y a, c'est qu'on a vraiment réfléchi à ce que le thème ne soit pas non plus une occasion de jeter le discrédit sur d'autres éléments. Les écrans, oui, il y en a beaucoup, mais ce qu'il y a, c'est que c'est aussi parfois aussi des outils de lien pour des personnes qui sont isolées ou autre, quoi.
0: Concrètement, qu'est-ce que les visiteurs vont pouvoir découvrir pendant les 3 jours ? Entre ludothèque, les jeux de rôle, les espaces enfants, les jeux experts, la murder party, les exposants, les créateurs et la célèbre nuit du jeu. Quels sont les temps forts de cette édition ?
1: Alors, déjà, tout ce que tu as cité, il y aura bien sûr de nouveau le concours de la Protozone avec les deux prix du Meeple Piece d'Or. Il y a cette année 13 jeux qui sont en compétition. On a dans la BG Factory, donc c'est la partie créative du festival, de la peinture sur figurine. On pourra faire tout un circuit, en fait. On va chercher une figurine chez un exposant, on la peint. Et on aura aussi un auteur qui vient avec son proto qui permet d'utiliser les figurines peintes sur son jeu. Donc ça, c'est aussi un petit plus. On a cette année une zone dédiée aux enfants. Donc avant, on avait un espace mini-gamer, mais ici, vraiment, il y aura des jeux de société pour les familles, pour les enfants. Donc pas, et aussi, à l'opposé, des jeux pour les joueurs experts. On proposera cette année aussi le marché. Donc ce sont en fait tous des créateurs qui sont en lien avec le jeu de société. Ça peut être des dessinateurs ou des créateurs de figurines, tout ça. Il y a les tournois de TCG, donc les jeux de cartes à collectionner. Cette année, on a 3 tournois avec des récompenses assez élevées. Les tournois classiques, bien sûr, ça, il y a toujours au rendez-vous. On aura normalement un débat aussi autour du jeu de rôle. Et donc aussi les grands classiques.
0: Un beau programme.
1: Chargé.
0: Alors, cette année, justement, tu as parlé des TCG. Ils occupent une place importante avec l'Orcana, Wristbound, Pokémon ou encore Star Wars Unlimited. Alors, pourquoi cet univers connaît-il un succès aujourd'hui ? Et est-ce que les débutants pourront aussi venir s'initier ?
1: Alors, cet univers connaît un succès grâce aussi, de nouveau, à la pandémie qui s'est passée. C'est quand on était chez nous, tout le monde a commencé à ouvrir des paquets, se replonger dans ses cartes. Tout le monde a fouillé dans sa maison, ils ont retrouvé leurs anciennes collections pour les plus vieux.
0: Ouais.
1: Et ce qu'il y a, c'est que oui, ça a pris de l'ampleur avec des cartes qui parfois ont des valeurs complètement absurdes. Mais ce qu'il y a, c'est qu'au BGF, on veut aussi remettre le TCG dans son contexte. C'est un jeu de société.
0: Mmh.
1: Et on veut les faire jouer. Et effectivement, il y aura des tournois pour les experts et il y aura aussi des initiations pour les nouveaux joueurs ou ceux qui ont envie de s'y mettre, quoi. C'est vraiment ça, un des points qu'on veut mettre en avant, quoi.
0: Le Bruxelles Game Festival continue de grandir chaque année. Quelles sont vos ambitions pour les prochaines éditions ? Et quel message aimerais-tu adresser aux personnes qui hésitent encore à venir découvrir le festival ?
1: Les ambitions sont toujours les mêmes, pérenniser le festival, assurer qu'on a toujours des visiteurs, réussir à intéresser les gens en fait, surtout à faire en sorte qu'ils ont envie de revenir l'année prochaine, arriver à faire un festival qui soit suffisamment diversifié, suffisamment riche, qui soit aussi en accord avec nos valeurs. Et pour les gens qui hésitent, si l'occasion Les occasions de jouer en festival ne sont pas nombreuses à Bruxelles. C'est vraiment l'occasion de venir essayer, de venir découvrir peut-être quelque chose. Je sais, parfois j'entends des gens qui disent « je n'aime pas jouer », ben, venez quand même essayer. C'est pas... Vous allez peut-être vous découvrir une passion pour le jeu que vous ne soupçonnez pas. Quoi.
0: Ouais, on ne sait jamais. Hein,
1: ouais, c'est ça.
0: Qui ne tente rien n'a rien,
1: voilà.
0: Évidemment. 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Le BGF, ça se passe du 28 au 30 août du côté de Die Hague. Alors, j'ai pas noté l'adresse, mais est-ce que tu peux la dire ?
1: Oui, c'est rue Barat, 175 à 1070 Anderlecht.
0: Voilà, super facile d'accès, c'est près de la gare du Midi.
1: C'est
0: plus,
1: ça, hein. C'est à 10 minutes à pied de la gare du Midi. Il y a même un bus depuis la station de métro Serrières qui s'arrête juste devant Die Hague. Donc, c'est vraiment... Les gens peuvent, qui viennent en dehors de Bruxelles peuvent aller se garer sur le parking de délestage à Seria ou à Herman de Brouw. Et puis après, à Seria, il y a le bus qui vient, à Herman de Brouw, c'est les métros. Donc c'est super, d'accès, super facile d'accès. Quoi.
0: Ah ben Nico, merci pour toutes ces informations pour ce BGF Festival. Nous, évidemment, on se voit en live, ce sera le dimanche, avec l'œil carnivore, comme d'habitude, hein, petite tradition.
1: Ouais, ça aussi.
0: J'aime bien les petites traditions. Et évidemment, on va découvrir aussi des exposants, comme chaque année. Et voilà, ce sera toujours c'est toujours un chouette moment, de toute façon, de venir au BGF. Bah, merci Nico.
1: Merci pour l'invitation.
0: Moi, je te dis à dans deux petites semaines, ou trois petites semaines.
1: Trois
0: semaines. Bonne soirée sur les ondes.
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0: voilà. On vient fait. De voir John... Enfin...
1: John Girl.
0: John Girl, oui.
1: Super Week.
0: Super Week Girl. Enfin... C'était long.
1: C'est poussif.
0: Voilà, c'était long. Je sais pas quoi dire, au fait. Je sais pas quoi dire. Je sais vraiment pas quoi dire.
1: D'abord, d'un point de vue purement réel, alors c'est pas réalisé par James Gunn, mais on a l'impression qu'on a donné un cahier des charges au réal et on lui a dit, il faut que tu fasses du James Gunn. Parce que c'est vraiment du James Gunn, à 100%. On connaîtrait pas d'où vient Supergirl et on lui aurait donné un autre nom, on aurait pu croire qu'on est dans l'univers des Gardiens.
0: Mm-hmm. Oui, parce que oui, il y a vraiment ça. Les écouteurs, elle a des écouteurs.
1: Oui, les écouteurs, le Walkman. La BO, c'est que ça, c'est que musique un peu des tubes, etc. Mm-hmm. D'ailleurs, c'est un de mes blocages, c'est ils vont sur des planètes qui sont décrites comme détruites après une guerre nucléaire où il n'y a plus que des pierres qui vivent. Il y a une meuf qui chante Girl from Ipanema.
0: Ouais, non.
1: À l'autre côté de la galaxie.
0: Comme quoi, Girl from Ipanema, tu vois, c'est interplanétaire.
1: Mais non, mais c'est pour vendre des BO, c'est pour vendre, c'est pour créer de l'univers, pour que les gens fassent, la musique elle est cool, donc le film est cool. Non, c'est une couche de polish, mais ça suffit pas.
0: Les Gardiens de la Galaxie, c'est fini. Tu vois, c'est fini aussi, quoi. Donc, moi, j'ai eu un peu cette impression au début qu'on était sur la suite de Crypto.
1: Tu vois, c'est ça.
0: Voilà, c'était la suite de Crypto avec Kara cette fois-ci. Et le premier, c'était Superman et Crypto.
1: Oui, c'est ça. En plus, là, le développement de personnages n'est pas spécialement intéressant. Mm-hmm. Les personnages ne sont pas intéressants. Les méchants.
0: Oh, Mathias Cougnard, que j'ai réussi à reconnaître.
1: T'as reconnu, mais moi, sa tête me disait quelque chose. Mais Mathias Cougnard, on a un acteur belge dans Supergirl.
0: Ouais, un acteur belge qui fait le méchant avec un accent russe. Ouais.
1: Il a pas reçu des Césars et tout, lui.
0: Il me semble
1: qu'il a eu des prix et des machins. Plus. Si, quand même.
0: Je sais qu'il a pris un an de prison.
1: Pour De Rouille et d'Os ou un truc comme ça, je crois, je dis pas de bêtises. Mais en tout cas, là, il va pas avoir d'Oscar avec ça, hein. Ni de César, ni un Radzi, à la rigueur.
0: Oui,
1: Parce que c'est pas bon. Alors, je prends dans mon chapeau, il faut un méchant qui fasse des blagues de méchant et qui tue parce qu'il aime tuer et que. Mais il y a rien, c'est vraiment méchant random numéro 280.
0: C'est un méchant brigand, c'est encore un méchant brigand. Jason Momoa en Lobo, t'en as pensé quoi toi?
1: Je dirais que c'est le highlight du film. Je trouve
0: qu'il a toujours dit qu'il
1: Il était fait pour le rôle, je pense qu'il est fait pour le rôle, il le joue bien. Il est là, suffisamment pour qu'on ait notre dose de Lobo, et pas trop...
0: Ouais, juste bien.
1: Voilà, il est cool.
0: Ouais.
1: Là, si tu me dis, on sort un film sur Lobo, là, je suis chaud.
0: Ouais, pourquoi pas? Oui, pourquoi pas, alors
1: Donc, c'est le bon côté du film. Si je devais mettre une note sur 10, je mettrais un 4 sur 10, et les 4 points, c'est pour Lobo, quoi. Donc... Parce que ça pique, hein.
0: Oui, c'est vrai que ça pique. On te remercie déjà pour cette petite séance.
1: Écoute, avec grand plaisir.
0: C'était bien sympa.
1: Quitte à souffrir, autant souffrir à plusieurs.
0: Autant souffrir à deux, hein. Voilà. Maintenant, moi, ce qui me fait peur, c'est la suite. Parce que c'est le deuxième film de l'univers de DC Comics. Voilà, c'est ça que j'allais dire. J'ai pas aimé les scènes de combat.
1: Non, c'est pas bien chorégraphié.
0: À un moment, c'était trop sombre.
1: Ah mais beaucoup, énormément. Tu sais plus qui est quoi. C'est pas super bien chorégraphié, c'est pas super bien mis en scène. On a été voir juste avant avec Sam BXL Geek, on a été voir Evil Dead Burn. Mm-hmm. Là en revanche, t'as des scènes de combat qui sont ultra bien chorégraphiées et qui sont pensées comme une danse, une mise en scène où la caméra joue avec l'action, bouge avec l'action, des choses comme ça. Ici c'est juste du shaky cam.
0: C'est ça. Et la scène de vol, quand elle est moins tendue, c'est comme Superman. Ils ont les bras de travers tous les deux.
1: Oui, avec l'effet fisheye. Voilà. Ouais, alors moi, ce que je disais, c'est que le truc que j'ai trouvé intéressant, c'est le moment où Kara est sur Krypton et on voit son histoire de kryptonienne avec ses parents, etc.
0: Ça,
1: avec la mort du peuple, etc.
0: Ouais.
1: C'est quelque chose qui n'a pas encore été vraiment raconté ni développé dans tous les films Superman.
0: Parce que dans Superman, quand même, quand Lex Luthor traduit ce que les parents de Superman disent, Superman doit arriver en tant que dieu et détruire la Terre.
1: En tout cas, il doit devenir leur dieu, leur leader, il doit prendre le contrôle, etc. Ouais. Or, ici, le père de Kara, qui est donc le frère du père de Superman, lui dit que lui, il ne l'envoie pas pour ça. Lui, ouais. Il l'envoie pour qu'elle soit bonne avec le monde, pour qu'elle soit respectueuse, pour qu'elle elle va avoir des pouvoirs et elle doit s'en servir à bon escient. Donc l'approche est pas la même. Donc ça, je trouve qu'il y a vraiment un truc intéressant. Malheureusement, ça, sur les je sais pas combien de temps il dure le film, j'ai l'impression qu'il a duré 7 heures, mais
0: dans 5 ans, j'irai même
1: ouais, pas, un truc comme ça, mais je crois que ça doit durer combien de temps tous ces passages sur Krypton
0: Oh, je pense qu'on a eu un bon 10 minutes.
1: Ouais, ouais, c'est ça au total. Donc voilà.
0: Moi ça m'a pas spécialement dérangé,
1: Non, bah ça il en fallait pas plus, mais c'était intéressant.
0: Mais comme j'ai vu il y a pas longtemps Superman versus Brainiac. J'aurais bien aimé que Brainiac, en fait, absorbe la planète.
1: Ah ouais.
0: Voilà,
1: ouais.
0: Et qu'il la garde en collection. Et voilà, j'aurais bien voulu voir ce bah, petit truc-là.
1: Moi, j'aurais bien voulu voir un méchant vraiment intéressant affronter Supergirl, affronter voilà. Kara.
0: Oui, c'est ça.
1: C'est vraiment, en fait, le film, il n'y a aucun enjeu. Elle doit aller chercher un sérum, un antidote pour sauver son chien qui était empoisonné.
0: Ouais. Est-ce qu'on peut dire que c'est c'est un road movie, quoi?
1: C'est un road movie, body movie.
0: Spatial movie.
1: Ouais, avec un
0: spatial road
1: movie. Avec le truc cliché, alors c'est une badass qui est grognon, avec accompagnée d'une petite fille qui au début elles veulent pas être copines, mais finalement elles deviennent copines, elles s'aiment, etc. Enfin, c'est des poncifs qu'on a vu mille fois.
0: Ouais.
1: Et alors l'autre truc qui moi m'a dérangé, c'est que Supergirl, elle s'en prend plein la gueule pendant tout le film. Elle est la moitié du film, elle est à terre, elle se fait. Enfin, déjà, ça commence par Supergirl qui se prend des murges. Enfin, moi, c'est pas ça que je veux voir, quoi.
0: Boire de l'alcool, c'est pas bien.
1: Non, déjà, c'est pas bien. mais c'est pas ça que j'ai envie de voir. J'ai pas envie de voir un déchet humain. J'ai envie de voir Supergirl, quoi.
0: Ouais.
1: Donc, alors, c'est soi-disant, j'imagine, pour avoir un développement de personnage, etc. Mais c'est pas intéressant. Et elle finit par, voilà. Et, c'est pas un gros spoil, mais à un moment, on lui tire des fléchettes empoisonnées. Et les fléchettes rentrent dans sa peau.
0: Ben oui, non. Ça ne va pas.
1: Non, ceci n'est pas possible. Si tu veux utiliser le lore des super-héros et d'ici, ben fais-le bien, quoi.
0: Ouais, non, c'est clair. Ouais, non, ça va pas, ça. Non, ça va
1: donc
0: pas.
1: Donc voilà. Après, on a vu pire en film de super-héros, mais on a vu mieux. Et c'est clairement le genre de film que je reverrai pas.
0: Ben, Blue Beetle était mieux.
1: Clairement, oui, tout à fait.
0: Blue Beetle était mieux.
1: Fait.
0: Donc, voilà. Vraiment, si je dois choisir, parce que entre Blue Beetle et Supergirl, ou le nouvel Superman et Blue Beetle pour l'instant, ça reste la meilleure.
1: Écoute, soyons clairs, toi et moi, on a soufflé pendant le film, à deux trois moments, on a poussé des soupirs. Donc voilà. Écoute, disons que sur le nouveau DC Universe, alors je pense pas que ce soit vraiment connecté, mais le prochain film qui m'excite, c'est Clayface. Gueule d'argile.
0: Ouais, mais
1: parce qu'on va être sur quelque chose de totalement différent, avec probablement un des meilleurs méchants de l'univers DC.
0: Ouais, mais sans Batman encore.
1: Ouais, mais qui n'a jamais été adapté, tu vois. On attend tellement depuis longtemps de le voir.
0: J'ai pas un Batman en caméo à la fin du film, alors.
1: Ah, peut-être, oui, j'espérerais bien. Mais je sais pas.
0: Mais sinon, moi, pour l'instant, je ne suis pas hypé.
1: Non.
0: Là, je t'avoue, je vais être honnête avec toi, j'ai pas regardé le trailer. Parce que je suis pas hypé pour le moment.
1: Regarde-le. Okay, tu seras peut-être hypé après.
0: Ok.
1: Tu seras peut-être hypé après. Mais on est sur un film d'horreur, quoi.
0: Ok, d'accord.
1: Donc, ça c'est cool. Mais voilà, ici on n'est pas sur un. On est sur un film qui avec plein de couleurs, plein de lumières. C'est pop, c'est punk, c'est drôle, c'est comique, c'est machin, poète.
0: Non, c'est pas comique.
1: Non, ça se veut comique.
0: Ça se veut comique
1: avec quelques vannes, quelques machins.
0: En tout cas, je n'aime pas la direction où va DC. Voilà, c'est en tout cas Superman est sorti, Supergirl est sorti. C'est trop coloré.
1: Ouais, ça marche pas.
0: Ça marche pas.
1: Donc voilà, ça m'étonne pas qu'on soit déjà relégué dans une des petites salles de l'UGC, alors qu'il est sorti il y a quoi, il y a
0: un mois
1: déjà.
0: Ouais.
1: On est dans une petite salle et demain il sort sur les plateformes. Voilà, mais ça sent pas bon pour le nouveau DC Universe.
0: Zach, reviens, s'il te plaît.
1: Donc voilà.
0: Ça va faire 10 minutes, tout pile. Je pense qu'on avait. Bon, t'as donné ta note. 4.
1: Ouais,
0: 4 pour Lobo. Hein, bah écoute, moi je mettrais 4 pour Lobo aussi.
1: Voilà. Ouais, d'accord.
0: Comme ça on est bien d'accord.
1: Ouais.
0: Mais merci Corentin en tout cas.
1: Bah, je t'en prie. Et s'il y a des gens qui regardent la vidéo et qui veulent nous dire ce qu'eux ont pensé du film,
0: Je
1: serais très curieux parce que parfois nous on a notre critique à serre et parfois on se dit peut-être qu'on a loupé un truc, peut-être qu'on n'a pas compris. Donc peut-être qu'on n'a rien pigé.
0: Donnez-nous votre avis en commentaire aussi.
1: C'est peut-être nous qui sommes complètement nuls.
0: Peut-être bien. Ouais, on sait jamais.
1: Mais j'ai pas entendu de grand waouh à la fin. fin de, dans la salle.
0: Moi non plus, tu sais. Voilà. Au fait, j'attendais la fin.
1: Oui, j'avoue, voilà.
0: Allez, merci, laissez-nous un petit commentaire et
1: à la prochaine.
0: Ciao, ciao.

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